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4: Merci Tristan, merci Ambre. Prochain rendez-vous avec l'information, ce sera donc tout à l'heure le journal des pitchouns à 8h.
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4: Les copains, soyez les bienvenus. Il est 7h passé de pratiquement 2 minutes et c'est parti pour 2 heures de folie avec les deux acolytes qui me suivent depuis pratiquement

0: Comment ça va ?
1: Ça va plutôt pas mal et toi visiblement ça va plutôt bien ?
0: Ça va très bien même.
1: Bon, comment va Francis ?
2: Eh ben, moi je vais bien aussi.
1: Nous jouerons ensemble dans quelques minutes au Qui suis-je ? Le Qui suis-je ? Les copains, vous connaissez évidemment le principe. Je vais vous raconter une histoire. Ou plutôt, je vais vous détailler un dessin animé avec des... comment dire, avec des petits mots comme ça, des petits indices au fur et à mesure. Au début ce sera très très difficile de découvrir quel est le dessin animé du jour, mais au fur et à mesure du temps vous en saurez plus et il faudra quand même malgré tout être plus rapide que Valentin et que Francis. Le Qui suis-je à 7h15, l'agenda de vos vacances à 7h30, à 8h30 les histoires de Francis à 8h15, deuxième partie de cette magnifique histoire. Nous sommes, je vous le rappelle, dans une clairière, et nous avons rencontré une très jolie fée qui a décidé de nous faire un défi. Nous l'avons relevé et on vous racontera évidemment cette histoire tout à l'heure à 8h15. Les sorties ciné de la semaine, ce sera à 7h45. J'aurai le plaisir de vous raconter Le Toucan à 8h45, mais avant cela évidemment c'est le bon son de Radio Pigeon pour vous les copains. C'est tout de suite le retour de la musique.

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2: C'est l'heure à 7h15 de retrouver comme chaque vendredi le qui suis-je. Le qui suis-je, le principe de ce jeu est très simple. Il faut que vous soyez plus rapide que Valentin et que Francis à découvrir le dessin animé que j'ai sélectionné pour vous aujourd'hui. Pour ce faire, je vous donne des indices. Au début, ces indices sont très très larges et puis petit à petit, ils seront de plus en plus précis. À vous donc d'être plus rapide, soyez très très attentifs. On va envoyer la musique qui fait peur et c'est parti. Je suis une série d'animation américaine de 51 épisodes créée par Duncan Rouleau, Joe Casey, Joe Kelly et Steven T. Seagal, initialement diffusée entre le 27 décembre 2005 et le 15 avril 2008 sur Cartoon Network aux États-Unis. En France, j'ai été diffusée sur Cartoon Network France et sur France 3 dans F3X en 2007 et rediffusée du 11 juin 2010 au 31 janvier 2012 sur France 5 dans l'émission Ludo. Et je me suis popularisé rapidement auprès du public, évoluant ainsi en une franchise et j'ai été nommé pour 2 Emmy Awards. Plusieurs séries ont suivi. Alien Force en 2008, puis Ultimate Alien en 2010 et Omniverse en 2012. Enfin, j'ai fait l'objet d'un reboot éponyme en 2016. Je mets en scène les exploits d'un jeune garçon de 10 ans, aidé d'un objet attaché à son poignet, le transformant en une variété de monstres. Tout commence dans un camping, pendant ses vacances scolaires, avec sa cousine Gwen, qui est très mature et intelligente, et son grand-père Max. Il découvre dans une capsule de sauvetage spatial écrasée sur Terre un objet en forme de montre au pouvoir étrange qui se fixe tout seul à son poignet. Dorénavant, il peut, tout en gardant sa personnalité d'enfant, se transformer en 10 extraterrestres différents au pouvoir surhumain. Mais c'est étrange, ce sera donc Francis. Mais cet étrange bracelet est convoité par de terribles extraterrestres déterminés, notamment un seigneur galactique nommé Vilgax. Ainsi, le garçon se doit désormais de lutter contre des menaces bien plus dangereuses que de simples voleurs. Je suis Francis
3: Bantam.
2: On écoute la réponse.

0: l'antenne. C'était le qui suis-je de ce vendredi. Et c'est une victoire effectivement de Monsieur Francis.
1: J'ai pas arrêté de crier moi, mais j'avais mon micro qui était coupé comme un naze.
0: Non mais je l'ai entendu, donc je savais et je t'avais sélectionné, tu étais validé pour donner
1: après,
0: une proposition.
1: J'ai compris et après t'as dit oui Francis.
0: Oui ce sera Francis et tu as raison, puisque tu as eu raison de t'obstiner. Tu as eu la réponse cette semaine, le qui suis, j'étais effectivement Ben 10, le qui suis, je reviendra vendredi prochain les copains, 7h30, l'agenda de vos vacances. Restez avec nous pour leur place à la musique.

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6: 7h30, c'est vendredi, l'heure de préparer votre week-end. Les copains, ça tombe plutôt bien puisque c'est l'heure de l'agenda.
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8: Salut les Pitchouns et bienvenue dans ce nouvel agenda des sorties. À l'atelier des Lumières à Paris, les Pitchouns plongent dans un univers gigantesque avec planètes préhistoriques, dinosaures, l'expérience immersive. Les enfants découvrent des dinosaures, grandeur nature grâce à des projections 360 degrés, des sons impressionnants et des décors immersifs qui donnent l'impression de voyager 66 millions d'années dans le passé. Entre volcans, jungles et océans préhistoriques, toute la famille en prend plein les yeux dans une ambiance spectaculaire. Une sortie parfaite pour les enfants passionnés de dinosaures et d'aventures. Ensuite, direction le parc Spirou à Monteux. Les Pitchouns retrouvent leur héros préféré dans des attractions remplies d'humour, de sensations et de couleurs. Entre montagnes russes, attractions interactives et rencontres avec des mascottes, les enfants passent une journée pleine d'énergie et de fou rire. Et enfin, rendez-vous à Nigloland dans l'aube. Les familles découvrent un immense parc d'attractions avec manège aquatique, grand 8, petit train et univers féerique. Les Pitchouns adorent alterner entre sensations fortes et attractions familiales dans un parc où l'ambiance est vraiment pensé pour les enfants. Et voilà les Pitchouns, vous savez tout de cet agenda des sorties. Quant à moi, je vous dis à la semaine prochaine.
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2: Ah, nous sommes ensemble jusqu'à 9h. J'ai le plaisir de vous accompagner. Et là, c'est le moment de faire un point sur les films immanquables, que ce soit au cinéma, dans vos salles obscures ou derrière votre poste de télévision sur les plateformes de streaming comme Netflix, Disney+, ou encore Amazon Prime. Place donc au conseil de notre expert dans les sorties ciné de la semaine.
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4: Salut les Pitchouns et bienvenue dans cette nouvelle Actu Ciné. Aujourd'hui, on découvre un film d'animation poétique entre ciel et terre, avec plusieurs petites histoires pleines de douceur autour des animaux, des étoiles et de la nature. Ce programme promet un magnifique voyage pour les plus jeunes. Chaque court-métrage raconte une aventure différente ou des personnages attachants, comme une souris rêveuse, une chouette fatiguée ou encore un chien curieux. Le film mise surtout sur l'imagination, les émotions et de très beaux univers colorés. Et voilà les Pitchouns, vous savez tout de cette Actu Ciné. Quant à moi, je vous dis à la semaine prochaine et je vous laisse découvrir cette bande-annonce.

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2: 8h sur Radio Pitchoun, soyez les bienvenus si vous venez de nous rejoindre. Durant cette deuxième heure ensemble, nous retrouverons les histoires de Francis tout à l'heure à 8h15.
3: Pour moi.
2: Exactement. Et tu as préparé des belles histoires. En tout cas, tes histoires, ta vie est une histoire. Ce sera donc tout à l'heure, hein, à 8h15. Mais pour le retrouvons le journal de la bonne humeur, le journal des Pitchoun avec Ambre et Tristan.
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5: Salut nos petits Pitchouns. Dans l'actu de ce dernier jour de la semaine, on part en Belgique, dans la petite commune d'Eclou, où la police belge recherche activement quelqu'un.
6: Appelle à toutes les unités, nom d'une frite, on recherche un papa ou une maman.
5: Ah bon? Un enfant a perdu ses parents? Mais c'est terrible!
6: Oui, c'est un peu ça. On recherche des parents d'un billet de 50 euros, égaré dans un parking de super.

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2: 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Mais quelle phrase magnifique.
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2: Écoutez l'histoire d'un sacré félin, d'un curieux gros chat qui avait toujours faim. On l'appelait Pépette, c'était son petit nom. Il était né sur la planète des matogloutons. Il mangeait du nougat.

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2: Il y avait
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2: Et bien voilà les amis, c'est la deuxième partie de cette aventure extraordinaire. Si vous étiez avec nous la semaine dernière dans les histoires de Francis, vous avez pu voir que Francis et moi-même, nous sommes retrouvés dans un royaume enchanté, un monde où chaque coin regorgeait, on peut le dire, de magie et de mystère. On a même rencontré Petilia, qui est une...
3: C'est ça, ça veut dire, parce qu'on ne nous avons pas donné son prénom,
2: petite fée.
3: On a mené notre enquête.
2: Ah, évidemment, après, hors antenne, après ton histoire, on a fait connaissance avec cette petite fée, Petilia, qui nous a guidés à travers des paysages féeriques, où les arbres chantaient et les ruisseaux murmuraient des secrets anciens. Mais ça, c'était la semaine dernière. Que s'est-il passé depuis, Francis ?
3: Eh ben en fait, Petilia nous a lancé un défi.
2: C'est vrai.
3: Et on nous a demandé de la suivre.
2: C'est vrai.
3: Bon, alors, on a suivi.
2: On ne connaissait pas le défi, hein.
3: Alors, on a atteint une sorte de pont.
2: Oui.
3: On était étroit. Et l'enjambait une rivière scintillante, celle qu'on entend derrière nos oreilles.
2: Oui, c'est vrai, oui.
3: Et Petilia s'arrêtait devant le pont.
2: Oui.
3: Elle s'est tournée vers nous, avec un sourire qu'on voit souvent sur les lèvres de Francis. Un sourire, un peu taquin.
2: Ah bon, tu trouvais que c'était taquin? Moi, je trouvais que c'était plutôt chaleureux.
3: Ah bon?
2: Remarque, on n'a peut-être pas la même visibilité.
3: Voilà, taquinerie, peut-être.
4: Ouais, pour continuer votre voyage, vous devez passer l'épreuve du pont enchanté. Ce pont ne peut être traversé que par ceux qui ont un cœur pur et sincère. Montrez-moi votre détermination et surtout votre courage.
3: Alors là...
2: Tu commences où j'y vais?
3: Mais on est confiant,
2: On est confiant et courageux, mais bon...
3: Parfois,
2: c'est courage. Tu commences ou j'y vais?
3: Je pense que je vais...
2: Ou alors, on y va ensemble. On y va ensemble?
3: Est-ce que je peux tenter d'aller d'abord tout seul?
2: Oui, vas-y.
3: Alors,
2: moi, je préfère en même temps. Hein.
3: Alors, je vais tenter de marcher sur le pont.
2: Oh là là.
3: Je marche.
2: Oui.
3: Et je marche.
2: Oh là.
3: Je suis tombé dans l'eau parce que le pont m'a viré.
2: C'est pas grave, reviens.
3: Attends, je retourne.
2: Maintenant que tu sais où sont
3: les... Mais je suis tombé dans l'eau.
2: Mais Francis, on va réessayer, c'est un peu comme... T'es un warrior.
3: C'est parce que j'ai pas le cœur pur, c'est ça?
2: Mais non, ça n'a rien à voir, c'est peut-être parce que t'as du mal à trouver ton équilibre. Je pense que c'est ça, parce que t'as vu un peu comment il se balance, comment il s'élève ce pont, je pense que t'as du mal à trouver ton équilibre.
3: Je pense surtout que...
2: Non, attends.
3: Je suis pas bon du pont.
2: Mais bien sûr que si, refais.
3: Mais viens avec moi.
2: D'accord.
3: On y va tous les deux. Parce que moi, ça veut dire que peut-être que moi tout seul, j'ai un demi-cœur pur. Et que toi, t'as un demi-cœur pur. Et
2: qu'ensemble.
3: Bah, je sais pas, vas-y tout seul alors.
2: Bah ouais. Tiens, j'y vais tout seul.
3: Tu vas?
2: J'y vais tout seul.
3: Alors, vas-y.
2: Allez, attention, j'y vais. Oh. Et ça bouge. Ça bouge. Oh là, je vais pas bien. Oh, je vais pas bien.
3: Ah, voilà. On est tombé dans l'eau aussi.
2: Oh, je suis malade.
3: On tombe dans l'eau en plus.
2: Eh, malade. Oh, c'est haut, ça bouge beaucoup quand même l'histoire, hein. Viens. Bon, tu as raison. Peut-être qu'on a chacun un demi-cœur pur. Et on va y aller ensemble affronter ce pont qui bouge et qui s'élève. Attention, t'es prêt? Tiens-moi la main.
3: Attention,
2: t'as la main moite. Oh là là.
3: On y va.
2: Oh là. Dis donc.
3: On est au bout.
2: Mais on a réussi.
4: Vous avez réussi. Votre amitié et votre détermination vous ont guidé à travers le pont enchanté. Vous êtes digne de continuer votre aventure au royaume enchanté.
3: Ah,
2: c'est extraordinaire. Mais toi, je te l'avais dit.
3: On a accepté.
2: Ça veut dire qu'on a tous les deux effectivement un demi-cœur pur.
3: Ça veut dire que du coup, là, c'était que le... On a dit... Premier défi.
2: Oui, ça veut dire qu'il y en a éventuellement d'autres.
3: Oh non.
2: Si.
3: D'accord. Bah, ça veut dire que... Moi, ce que je te propose...
2: Vas-y, propose.
3: C'est qu'on aille, on part à la rencontre d'un peu de créatures magiques.
2: Un petit peu comme E.T. quand il arrive sur Terre, tu sais.
3: Ça, voilà. on va se renseigner. Peut-être qu'ils ont besoin, qu'ils ont des problèmes, ou ils ont besoin de nous, ou peut-être qu'on peut apprendre des choses d'eux. Je pense qu'on peut...
2: Avoir une très très jolie découverte.
3: C'était le royaume enchanté pour aujourd'hui, parce que même si on a traversé le pont, on va donner un peu le bal de mer.
2: C'est moi qui ai vomi, hein, c'est pas toi, hein. Ok.
3: Oui, moi, je suis pas très...
2: Moi, je suis blanc, hein, depuis.
3: Ah bon?
2: Vu un peu comment je suis pâle.
3: On parle.
2: Ah, je parle.
3: L'homme parle.
2: Bon, en tu sais quoi, on reviendra.
3: Ouais. Parce que je pense que c'est pas terminé. Parce que là, on a fait qu'un seul défi. Notre aventure, elle va se poursuivre avec deux nouvelles découvertes, nouvelles rencontres inoubliables.
2: C'est un petit peu comme un jeu vidéo, il y a des levels. Donc, je pense qu'on a atteint le level 1.
3: 2. Parce qu'on commence toujours au niveau 1, tu commences pas au niveau 0.
2: D'accord, ok. Tu me cherches ?
3: Ouais.
2: Ok, donc là, on va peut-être passer au level 3 alors. La semaine prochaine ? Allez, on essaye la semaine prochaine ?
3: Avec plaisir.
2: Allez, à la semaine prochaine, les copains.

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2: 8h30 les copains, merci d'être avec nous, vous écoutez Radio Pitchoun. Vous êtes peut-être arrivé près de l'école et vous allez ce soir préparer votre week-end. Oui, mais que faire? Alors vous avez plusieurs solutions, vous avez à dessiner entre copains, vous avez... Oh ouais, mais des activités, ça c'est bien des activités, sortir, vivre autre chose. Eh bien ça tombe plutôt bien puisque c'est l'heure de l'agenda.
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4: Salut les Pitchouns et bienvenue dans ce nouvel agenda des sorties. À l'atelier des Lumières à Paris, les Pitchouns plongent dans un univers gigantesque avec planètes préhistoriques, dinosaures, l'expérience immersive. Les enfants découvrent des dinosaures, grandeur nature grâce à des projections 360 degrés, des sons impressionnants et des décors immersifs qui donnent l'impression de voyager 66 millions d'années dans le passé. Entre volcans, jungles et océans préhistoriques, toute la famille en prend plein les yeux dans une ambiance spectaculaire. Une sortie parfaite pour les enfants passionnés de dinosaures et d'aventures. Ensuite, direction le parc Spirou à Monteux. Les Pitchouns retrouvent leur héros préféré dans des attractions remplies d'humour, de sensations et de couleurs. Entre montagnes russes, attractions interactives et rencontres avec des mascottes, les enfants passent une journée pleine d'énergie et de fou rire. Et enfin, rendez-vous à Nigloland dans l'aube. Les familles découvrent un immense parc d'attractions avec manège aquatique, grand 8, petit train et univers féerique. Les Pitchouns adorent alterner entre sensations fortes et attractions familiales dans un parc où l'ambiance est vraiment pensée pour les enfants. Et voilà les Pitchouns, vous savez tout de cet agenda des sorties. Quant à moi, je vous dis à la semaine prochaine.
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2: Les copains, il est 8h45 et à 8h45, je vais vous parler d'un animal dans Raconte-moi les animaux et je vais vous parler d'ailleurs d'un oiseau. C'est un oiseau grimpeur de taille moyenne, caractérisé par un bec surdimensionné et surcolore. Exactement, vivement coloré. C'était mon dernier indice. Et puis.
3: Il s'appelle Tuki. Dans Georges de la Jungle.
2: Voilà, Tuki dans Georges de la Jungle. Et puis il y avait une émission de télévision qui s'appelait Les Animaux du Monde et c'était Touko le Toucan. C'est moi Touko le Toucan, vous l'aurez compris. Dans Raconte-moi les animaux, on parle tout de suite du Toucan et c'est sur Radio Pitchoun avec Clara, entre autres, elle est là.
4: Guillaume ?
2: Oui ?
4: Est-ce que tu pourrais me raconter une histoire ?
2: D'accord, mais pas n'importe quelle histoire. Je vais te raconter les animaux. Je t'invite aujourd'hui à randonner dans la forêt amazonienne. Ton regard se perd dans l'immensité de ces arbres quand, à travers une branche, tu vois un énorme bec coloré. Découvrons ensemble le toucan.
4: C'est quoi un toucan ?
2: C'est un oiseau grimpeur de taille moyenne, caractérisé par un bec surdimensionné et vivement coloré. Alors, contrairement à ce que l'on pourrait penser, le nom toucan ne représente pas une espèce, mais environ 40. Elles sont classées en trois groupes. Les toucanets, qui sont des oiseaux de petite taille. Il y a également les arasaris, de taille moyenne, aux couleurs dominantes, vives, et des toucans, donc de grande taille, au plumage sombre. Le plus connu et le plus grand reste le toucan toco, au plumage noir et blanc, aux yeux bleus et au bec jaune orangé.
4: Justement! Pourquoi a-t-il un si gros bec ?
2: Son bec lui sert à réguler sa température. Je t'explique. Lorsque la température dépasse 16 degrés Celsius, eh bien, le bec s'échauffe jusqu'à une dizaine de degrés de plus. Le sang va jouer un rôle important, le rôle de liquide de refroidissement grâce aux vaisseaux sanguins. Lorsqu'il fait froid, les vaisseaux vont se contracter pour éviter la perte de chaleur. Au contraire, quand il fait chaud, ils vont se dilater et permettre l'évacuation de la chaleur. Il est très gros, certes, mais en fait, et contrairement à ce que l'on peut penser, il est très très léger.
4: Que signifie le nom toucan ?
2: Toucan vient du mot tucana, un nom toupi, qui est une langue amérindienne parlée par les natifs d'Amérique du Sud et qui signifierait bec osseux.
4: Que mange-t-il ?
2: Alors, il mange principalement des fruits, des baies, des graines, des termites, des insectes et des araignées. Pour manger, ils avalent leur nourriture en renversant le bec en arrière.
4: Où peut-on l'observer ?
2: Le toucan ne vit que dans des régions chaudes et l'Amérique du Sud lui offre facilement cette chaleur. Le Mexique et l'Argentine sont également ses lieux d'habitation. Mais il faudra regarder les cavités des arbres pour le repérer, car c'est dans celles-ci que se reproduisent les toucans. Ils sont ce que l'on appelle cavernicoles.
4: Combien d'œufs peut pondre la femelle ?
2: 2 à 4 œufs sont pondus puis couvés pendant un peu plus de 2 semaines. Les deux parents s'occupent de couver, c'est important de le préciser. Et chose incroyable pour un oiseau dont les couleurs sont vives, c'est que ses œufs sont blancs, tout blancs. Et c'est souvent le cas pour tous les oiseaux cavernicoles.
4: Mais pourquoi est-ce si incroyable que les œufs soient blancs ?
2: D'habitude, les œufs sont souvent colorés pour, d'une part, se dissimuler à la vue des prédateurs, et d'autre part, ce serait pour capter la chaleur émise par le soleil. Ce dernier point provient d'une étude récente, mais nos œufs de toucan sont blancs, puisqu'ils sont cachés dans une cavité, dans un trou, donc pas besoin d'être colorés pour se dissimuler. Car, tu l'auras compris, c'est l'arbre qui rend la cachette parfaite.

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2: 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Et du coup, j'ai envie de remettre ça.
3: Est-ce que pourquoi t'as dit à Valentin, ah ben c'est bon, c'est fini, je pars en week-end sans Francis?
2: Non, j'ai pas dit ça. Je n'ai pas dit ça. Non, cela dit, je vais effectivement partir en week-end et je vais partir sans toi, puisque toi, non seulement tu seras présent sur l'antenne de Radio Pitchoun demain entre 9h et midi, dimanche également entre 9h et midi, pour le best-of de Francis, les meilleurs moments du club du Pitchoun. Et moi, demain, je vais vivre une aventure exceptionnelle en famille. Voilà, je ne t'en dis pas plus. Je te raconterai ça lundi, si tant est qu'on y pense.
3: On sent le chemin creuse, hein, tout ça.
2: Bah, avec grand plaisir, après, tu viens si tu veux. Enfin, que tu nous rattrapes, parce que moi, je pars demain matin de très, très, très bonne heure.
3: Oui, mais moi, j'en ai un très, très de la magique.
2: Mais c'est vrai. Non, non, rajoute pas, s'il te plaît, n'en rajoute pas. Valentin, on te retrouvera ce soir.
4: Cet après-midi, exactement, 17h-19h, et ensuite, moi aussi. C'est un petit moment de repos ce week-end. Francis sera là, de toute façon, le petit zouave, pour vous faire de la joie et de la bonne humeur, vous rappeler les meilleurs moments et vous faire rire de bon matin. Voilà. Et nous, on se retrouve donc lundi dans la joie et la bonne humeur pour une nouvelle semaine de rire, de joie, de challenge et de défi.
2: On va entamer effectivement les 2 dernières semaines des vacances et on sera là pour vous accompagner et
4: préparer votre rentrée tranquillement.
2: Exactement. Allez, on vous embrasse, amusez-vous bien, profitez bien de vos vacances. Place à Ambre et Tristan, c'est l'heure du journal des Pitchouns.
4: Salut. À lundi.
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0: 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Salut les Pitchouns et bienvenue dans cette nouvelle Positive Attitude. Aujourd'hui, découvrons une histoire inspirante, celle de Max Alexander, un prodige de la mode âgé seulement de 8 ans. Dès l'âge de 4 ans, Max a commencé à créer des robes magnifiques, impressionnant le monde entier par son talent et sa créativité. Il a même habillé des célébrités et participé à des défilés de mode comme la prestigieuse Fashion Week à New York. Ce jeune créateur, avec plus de 3,6 millions d'abonnés sur les réseaux sociaux, nous montre que la passion et la détermination n'ont pas d'âge. Et son histoire nous rappelle qu'en croyant en nos rêves et en travaillant dur, tout est possible. Alors les Pitchouns, souvenez-vous, peu importe votre âge, vos rêves peuvent devenir réalité si vous y mettez tout votre cœur. Et voilà les Pitchouns, vous savez tout de cette positive attitude. Quant à moi, je vous dis à la prochaine.
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0: Guillaume ? Guillaume ?
1: Oui ?
0: Est-ce que tu pourrais me raconter une histoire ?
1: D'accord, mais pas n'importe quelle histoire. Je vais te raconter les animaux. Écoute, ferme les yeux. Imagine-toi danser sur cette musique, si entraînante, dans ce pays magique et magnifique, rempli d'émotions. Oh, regarde là-bas cet animal debout et longiligne. Mais c'est un suricate.
2: Timon dans le Roi Lion est-il une mangouste ou un suricate ?
1: Es-tu vraiment prête à connaître la vérité sur cette question existentielle du Roi Lion ? Oui ? Eh bien, c'est un suricate et une mangouste. Et oui, le suricate fait partie de la famille des mangoustes.
2: Où vit le suricate ?
1: On le trouve en Afrique du Sud, dans le désert. Il va creuser des terriers afin de s'y abriter la nuit, mais il vit essentiellement le jour. On l'appelle « sentinelle du désert ».
2: Mais pourquoi l'appelle-t-on ainsi ?
1: On l'appelle comme ça car le suricate doit parfois creuser profondément pour chercher sa nourriture et ne peut être attentif à l'arrivée impromptue d'un prédateur qui, souvent, se présente par les airs. Du coup, tu ne le verras rarement seul. Il est souvent accompagné de deux ou trois membres du groupe qui servent de gardiens. Il se perche sur une petite éminence qui peut être un rocher, un tronc mort ou une termitière et se dresse sur leurs pattes arrière afin d'avoir une meilleure vision des alentours et ainsi repérer plus aisément l'arrivée d'éventuels prédateurs dont les plus dangereux sont les aigles.
2: Vit-il toujours en groupe ?
1: Oui, il vit en groupes familiaux à proximité de leur terrier. Son gîte est toujours installé proche du secteur où il chasse. Lorsqu'il part à la recherche de nourriture, il reste à portée des cris des sentinelles.
2: Y a-t-il une hiérarchie ?
1: Non, il n'y a pas de hiérarchie à proprement parler chez le suricate. C'est plutôt un système de communauté qui se base sur la répartition des tâches. Ainsi, chaque individu se voit attribuer une tâche. Tu trouveras des sentinelles dont on a parlé, des chasseurs, mais même des babysitters.
2: Que mange-t-il ?
1: Le suricate est un insectivore. Il mange donc des insectes. Mais il aime aussi capturer des petits rongeurs et des reptiles ou chaparder des œufs. Il mange également des tubercules comme des racines de plantes. Il peut même manger des scorpions.
2: Mais n'est-il pas empoisonné avec le dard du scorpion ?
1: Non, car la nature est bien faite et elle l'a doté d'une immunisation contre ce venin. S'il se fait piquer, ça va seulement l'irriter, mais pas plus. Il en a de la chance.
2: Combien de petits peut avoir une femelle ?
1: La maman va mettre bas, c'est-à-dire qu'elle va mettre au monde une portée allant de 2 à 5 petits après les avoir gardés dans son ventre pendant 11 semaines. Il faut savoir qu'ils naissent tous sourds et aveugles et sont élevés dans une chambre particulière du terrier. On dit qu'ils sont nidicoles. Au bout de 2 semaines, ils essaient de partir à l'aventure, mais jamais sans leur babysitter.
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5: Bonjour! Aujourd'hui, intéressons-nous à la couleur du ciel. On s'est déjà tous posé cette question. Pourquoi le ciel est-il bleu? En fait, si le ciel est bleu, c'est grâce à la lumière du soleil qui est diffusée par l'atmosphère. S'il n'y avait pas de diffusion de la lumière, on verrait le ciel tout noir au-dessus de nos têtes et on pourrait voir les étoiles même en plein jour. Pour bien comprendre ce phénomène, plusieurs éléments sont à prendre en compte. Tout d'abord, il faut que tu saches que la lumière du soleil est blanche. C'est un mélange de toutes les couleurs de l'arc-en-ciel. L'élément scientifique important est que cette lumière voyage du soleil vers la Terre sous forme d'ondes de différentes longueurs, car chaque couleur a sa propre longueur d'onde. La lumière avance donc jusqu'à ce qu'elle rencontre un obstacle, quelque chose qui la renvoie dans une autre direction. Quand les rayons du soleil entrent dans l'atmosphère, donc dans le ciel, ils vont rencontrer différents obstacles. Ils vont rencontrer des atomes, des molécules d'air, des gouttes d'eau ou encore de la poussière. Ces obstacles vont donc diffuser les différentes longueurs d'onde et donc les différentes couleurs. Cela signifie que ces éléments vont répandre dans toutes les directions certaines ondes, donc certaines couleurs. Ainsi, les molécules d'air ont la capacité de diffuser les ondes de couleur violette, bleu et indigo, qui sont les ondes les plus courtes. Les plus longues, les rouges, ne sont quasiment pas diffusées par ces particules d'air. C'est donc un mélange de bleu, de violet et d'indigo, avec un petit peu de vert et un petit peu de toutes les autres couleurs de l'arc-en-ciel, qui est diffusé. Voilà donc pourquoi le ciel est bleu, grâce à ce mélange de teintes de couleurs. Et voilà, tu sais donc désormais pourquoi le ciel est-il bleu. À bientôt pour un prochain épisode.
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0: Salut les Pitchouns et bienvenue dans cette nouvelle actu ludique. Aujourd'hui, on part à l'aventure avec un jouet génial, le Genius XL Jumelle Vidéo Interactive de VTech. Ces jumelles ne sont pas comme les autres. Elles permettent d'observer la nature de près avec un zoom incroyable, mais aussi d'explorer grâce à des vidéos éducatives incluses. Les enfants peuvent apprendre plein de choses sur les animaux, les plantes et même les étoiles. En plus, les jumelles sont interactives, elles posent des questions et proposent des jeux pour apprendre en s'amusant. Pratiques et robustes, elles sont parfaites pour les petits curieux dès 5 ans. Alors prêt à découvrir le monde avec VTech? Et attention les Pitchouns, parce qu'il ne faut surtout pas regarder le soleil avec ses jumelles. Les Genius XL jumelles transforment chaque sortie en une aventure passionnante. Et voilà les Pitchouns, vous savez tout de cette actu ludique. Quant à moi, je vous dis à bientôt.
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2: Salut les Pitchouns et bienvenue dans cette nouvelle Actu Ciné. Aujourd'hui, on découvre un film d'animation poétique entre ciel et terre, avec plusieurs petites histoires pleines de douceur autour des animaux, des étoiles et de la nature. Ce programme promet un magnifique voyage pour les plus jeunes. Chaque court-métrage raconte une aventure différente ou des personnages attachants, comme une souris rêveuse, une chouette fatiguée ou encore un chien curieux. Le film mise surtout sur l'imagination, les émotions et de très beaux univers colorés. Et voilà les Pitchouns, vous savez tout de cette Actu Ciné. Quant à moi, je vous dis à la semaine prochaine et je vous laisse découvrir cette bande-annonce.

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1: Salut les Pitchouns et bienvenue dans ce nouvel agenda des sorties. À l'atelier des Lumières à Paris, les Pitchouns plongent dans un univers gigantesque avec planètes préhistoriques, dinosaures, l'expérience immersive. Les enfants découvrent des dinosaures, grandeur nature grâce à des projections 360 degrés, des sons impressionnants et des décors immersifs qui donnent l'impression de voyager 66 millions d'années dans le passé. Entre volcans, jungles et océans préhistoriques, toute la famille en prend plein les yeux dans une ambiance spectaculaire. Une sortie parfaite pour les enfants passionnés de dinosaures et d'aventures. Ensuite, direction le parc Spirou à Monteux. Les Pitchouns retrouvent leur héros préféré dans des attractions remplies d'humour, de sensations et de couleurs. Entre montagnes russes, attractions interactives et rencontres avec des mascottes, les enfants passent une journée pleine d'énergie et de fou rire. Et enfin, rendez-vous à Nigloland dans l'aube. Les familles découvrent un immense parc d'attractions avec manège aquatique, grand 8, petit train et univers féerique. Les Pitchouns adorent alterner entre sensations fortes et attractions familiales dans un parc où l'ambiance est vraiment pensée pour les enfants. Et voilà les Pitchouns, vous savez tout de cet agenda des sorties. Quant à moi, je vous dis à la semaine prochaine.
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0: 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Salut les Pitchouns et bienvenue dans cette nouvelle Positive Attitude. Aujourd'hui, découvrons une histoire inspirante, celle de Max Alexander, un prodige de la mode âgé seulement de 8 ans. Dès l'âge de 4 ans, Max a commencé à créer des robes magnifiques, impressionnant le monde entier par son talent et sa créativité. Il a même habillé des célébrités et participé à des défilés de mode comme la prestigieuse Fashion Week à New York. Ce jeune créateur, avec plus de 3,6 millions d'abonnés sur les réseaux sociaux, nous montre que la passion et la détermination n'ont pas d'âge. Et son histoire nous rappelle qu'en croyant en nos rêves et en travaillant dur, tout est possible. Alors les Pitchouns, souvenez-vous, peu importe votre âge, vos rêves peuvent devenir réalité si vous y mettez tout votre cœur. Et voilà les Pitchouns, vous savez tout de cette positive attitude. Quant à moi, je vous dis à la prochaine.
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3: Salut nos petits pitchounes. Dans l'actu de ce dernier jour de la semaine, on part en Belgique, dans la petite commune d'Écloux, où la police belge recherche activement quelqu'un.
4: Appelle à toutes les unités, nom d'une frite, on recherche un papa ou une maman.
3: Ah bon? Un enfant a perdu ses parents? Mais c'est terrible!
4: Oui, c'est un peu ça. On recherche des parents d'un billet de 50 euros, égaré dans un parking de supermarché. C'était le samedi 1er avril.
3: 1er avril? Mais c'est une blague!
4: Mais pas du tout, c'est très sérieux. Si tu as perdu un billet de 50 euros sur le parking du supermarché, viens nous voir au commissariat et on te le rendra.
3: Mais comment vous allez reconnaître le propriétaire du billet?
4: Nom d'une saucisse belge. On n'avait pas pensé à ça.
3: Encore une info bizarre, les pitchounes. Rendez-vous la semaine prochaine pour les autres actus du jour, tout aussi bizarres, drôles, insolites.
4: Mais 100% vrai.
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2: Salut les Pitchouns et bienvenue dans cette nouvelle Actu Ciné. Aujourd'hui, on découvre un film d'animation poétique entre ciel et terre, avec plusieurs petites histoires pleines de douceur autour des animaux, des étoiles et de la nature. Ce programme promet un magnifique voyage pour les plus jeunes. Chaque court-métrage raconte une aventure différente ou des personnages attachants, comme une souris rêveuse, une chouette fatiguée ou encore un chien curieux. Le film mise surtout sur l'imagination, les émotions et de très beaux univers colorés. Et voilà les Pitchouns, vous savez tout de cette Actu Ciné. Quant à moi, je vous dis à la semaine prochaine et je vous laisse découvrir cette bande-annonce.

0: 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Et si on allait voir le coucher de soleil? 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
2: Bon, je vais t'aider.
0: Il faut que j'aille encore plus haut.
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5: Bonjour! Aujourd'hui, intéressons-nous à la couleur du ciel. On s'est déjà tous posé cette question. Pourquoi le ciel est-il bleu? En fait, si le ciel est bleu, c'est grâce à la lumière du soleil qui est diffusée par l'atmosphère. S'il n'y avait pas de diffusion de la lumière, on verrait le ciel tout noir au-dessus de nos têtes et on pourrait voir les étoiles même en plein jour. Pour bien comprendre ce phénomène, plusieurs éléments sont à prendre en compte. Tout d'abord, il faut que tu saches que la lumière du soleil est blanche. C'est un mélange de toutes les couleurs de l'arc-en-ciel. L'élément scientifique important est que cette lumière voyage du soleil vers la Terre sous forme d'ondes de différentes longueurs, car chaque couleur a sa propre longueur d'onde. La lumière avance donc jusqu'à ce qu'elle rencontre un obstacle, quelque chose qui la renvoie dans une autre direction. Quand les rayons du soleil entrent dans l'atmosphère, donc dans le ciel, ils vont rencontrer différents obstacles. Ils vont rencontrer des atomes, des molécules d'air, des gouttes d'eau ou encore de la poussière. Ces obstacles vont donc diffuser les différentes longueurs d'onde et donc les différentes couleurs. Cela signifie que ces éléments vont répandre dans toutes les directions certaines ondes, donc certaines couleurs. Ainsi, les molécules d'air ont la capacité de diffuser les ondes de couleur violette, bleue et indigo, qui sont les ondes les plus courtes. Les plus longues, les rouges, ne sont quasiment pas diffusées par ces particules d'air. C'est donc un mélange de bleu, de violet et d'indigo, avec un petit peu de vert et un petit peu de toutes les autres couleurs de l'arc-en-ciel qui est diffusé. Voilà donc pourquoi le ciel est bleu, grâce à ce mélange de teintes de couleurs. Et voilà, tu sais donc désormais pourquoi le ciel est-il bleu. À bientôt pour un prochain épisode.
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1: Salut les Pitchouns et bienvenue dans cette nouvelle Positive Attitude. Aujourd'hui, découvrons une histoire inspirante, celle de Max Alexander, un prodige de la mode âgé seulement de 8 ans. Dès l'âge de 4 ans, Max a commencé à créer des robes magnifiques, impressionnant le monde entier par son talent et sa créativité. Il a même habillé des célébrités et participé à des défilés de mode comme la prestigieuse Fashion Week à New York. Ce jeune créateur, avec plus de 3,6 millions d'abonnés sur les réseaux sociaux, nous montre que la passion et la détermination n'ont pas d'âge. Et son histoire nous rappelle qu'en croyant en nos rêves et en travaillant dur, tout est possible. Alors les Pitchouns, souvenez-vous, peu importe votre âge, vos rêves peuvent devenir réalité si vous y mettez tout votre cœur. Et voilà les Pitchouns, vous savez tout de cette positive attitude. Quant à moi, je vous dis à la prochaine.
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3: Salut nos petits pitchouns. Dans l'actu de ce dernier jour de la semaine, on part en Belgique, dans la petite commune d'Eclou, où la police belge recherche activement quelqu'un.
4: Appelle à toutes les unités, nom d'une frite, on recherche un papa ou une maman.
3: Ah bon? Un enfant a perdu ses parents? Mais c'est terrible!
4: Oui, c'est un peu ça. On recherche des parents d'un billet de 50 euros, égaré dans un parking de supermarché. C'était le samedi 1er avril.
3: 1er avril? Mais c'est une blague!
4: Mais pas du tout, c'est très sérieux. Si tu as perdu un billet de 50 euros sur le parking du supermarché, viens nous voir au commissariat et on te le rendra.
3: Mais comment vous allez reconnaître le propriétaire du billet?
4: Nom d'une saucisse belge. On n'avait pas pensé à ça.
3: Encore une info bizarre, les pitchouns. Rendez-vous la semaine prochaine pour les autres actus du jour, tout aussi bizarres, drôles, insolites.
4: Mais 100% vrai.
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2: Salut nos petits pitchouns. Dans l'actu de ce dernier jour de la semaine, on part en Belgique, dans la petite commune d'Écloux, où la police belge recherche activement quelqu'un.
3: Appelle à toutes les unités, nom d'une frite, on recherche un papa ou une maman.
2: Ah bon? Un enfant a perdu ses parents? Mais c'est terrible!
3: Oui, c'est un peu ça. On recherche des parents d'un billet de 50 euros, égaré dans un parking de supermarché. C'était le samedi 1er avril.
2: 1er avril? Mais c'est une blague!
3: Mais pas du tout, c'est très sérieux. Si tu as perdu un billet de 50 euros sur le parking du supermarché, viens nous voir au commissariat et on te le rendra.
2: Mais comment vous allez reconnaître le propriétaire du billet?
3: Nom d'une saucisse belge. On n'avait pas pensé à ça.
2: Encore une info bizarre, les pitchouns. Rendez-vous la semaine prochaine pour les autres actus du jour, tout aussi bizarres, drôles, insolites.
3: Mais 100% vrai.
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L'histoire que je vais te raconter se passe en Égypte, il y a très très longtemps, à l'époque des pyramides. Ce pays d'Afrique est traversé par un grand fleuve qui s'appelle le Nil. À cet endroit vivait une famille de crocodiles. Ils étaient très bien installés à l'abri des roseaux, pêchant des poissons et faisant de longues siestes au soleil. Le vrai bonheur. Les gens, les villages voisins, les laissaient vivre en paix. Car dans la religion égyptienne, le crocodile était un animal sacré, le messager des dieux. Or, un jour, sortant son petit bout du museau de l'œuf que sa maman avait pondu, voilà qu'un bébé crocodile, très différent des autres, apparut. La nouvelle de sa naissance fit le tour du pays à la vitesse d'un éclair. En effet, au lieu d'être jaune sur le ventre et vert sur le dos comme tous les crocodiles du monde, le petit animal avait la peau d'un superbe rouge fluo. Dès son premier bain, on aurait dit un coquelicot flottant sur l'eau. Le pharaon prit la chose très au sérieux, pensant que c'était un signe envoyé du ciel et ordonna que l'on capture l'étrange bébé crocodile au plus vite. Ce ne fut pas une chose facile, car la maman crocodile s'interposa de toutes ses forces. Néanmoins, le soir venu, ligoté de la tête à la queue, on emmena le crocodile rouge jusqu'au palais royal, où il fut délicatement déposé dans une piscine de marbre décorée de feuilles d'or. Pendant 8 jours, matin et soir, le pharaon vint rendre visite à son petit protégé et lui offrit des friandises. Pourtant, le petit crocodile rouge ne pouvait oublier sa maman et sa liberté perdue. Aussi, il ne se nourrissait plus, pleurait à grosses larmes, et cela rendait le pharaon autant malheureux que lui. Lui qui croyait dur comme fer que cet animal extraordinaire apporterait bonheur et prospérité à l'Égypte entière en l'installant auprès de lui dans son palais. Le pharaon commença à se poser des questions et à douter que tout cela soit une bonne idée. En effet, des orages terribles détruisirent la moitié des récoltes. Puis, ce fut une invasion de sauterelles qui termina de réduire à zéro les cultures. Enfin, au sud du pays, la guerre menaçait. Que d'ennuis, que de catastrophes! Alors, le pharaon, qui n'était pas un idiot, décida de remettre le petit crocodile rouge là où il avait été capturé 2 mois plus tôt. C'est-à-dire au milieu des roseaux, au bord du Nil. Les retrouvailles de la

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0: Il était une fois une princesse jeune et jolie qui adorait jouer au ballon. Dès qu'il faisait beau, elle allait dans le parc du château, tapant des mains, riant, gambadant et faisant la folle à la poursuite de son ballon. Un jour, le jouet rebondissant un peu trop, alla atterrir, ou plutôt amerrir, dans le petit lac qui bordait les écuries royales. Comme un roseau pointu se trouvait juste à cet endroit, le ballon creva et s'enfonça dans les eaux troubles. La princesse, impuissante, se mit à sangloter de la perte de son amusement préféré. C'est alors qu'un coassement se fit entendre.
2: Quoi, quoi, quoi, quoi ? Ne pleure pas, je peux aller chercher ton ballon.
0: Une petite grenouille verte, assise sur un nénuphar, s'adressait à la princesse dans le langage des hommes.
3: Oh oui, faites-le pour moi, répondit la jeune fille en reniflant un bon coup.
2: Je vais le faire, à condition que tu m'acceptes pour ami, que je partage tes repas et me glisse dans les draps de ton lit chaque nuit.
0: Sans réfléchir, la princesse impatiente répondit :
3: tout ce que tu voudras, je te promets tout.
0: Et plouf ! La petite grenouille verte plongea et remonta le ballon crevé à la surface. La princesse, ravie, s'empressa de rentrer au château, mais elle était tellement étourdie qu'elle en oublia la promesse faite à la grenouille. Le soir même, alors que la famille royale dînait, on entendit un coassement derrière la porte. La princesse devint toute rouge de surprise et de honte, et son père, le roi, intrigué, lui demanda pourquoi. Elle finit par raconter l'histoire du ballon et déclara qu'il lui serait bien difficile de partager son repas avec un tel animal. Une promesse est une promesse, dit le roi. Fais donc entrer ton invité et qu'elle mange assise près de toi. La jeune fille fit encore quelques manières avant de finir son repas, puis alla se coucher.
2: Et moi alors ?
0: S'écria la grenouille.
2: Rappelle-toi ta promesse, je dois dormir près de toi.
0: Une promesse est une promesse, dit encore le roi de sa grosse voix. À contre-cœur, la princesse emporta la grenouille dans le creux de sa main et la déposa doucement sur son oreiller. Les yeux de la grenouille étaient pleins de reconnaissance et de tendresse. Saisie de pitié, la princesse posa un léger baiser sur la tête du minuscule animal. Aussitôt, la grenouille disparut, laissant place à un beau garçon, un prince vêtu de velours vert.
4: Ne craignez rien de moi, gentille princesse. Une sorcière m'avait jeté un mauvais sort que seule une jeune fille au grand cœur pouvait défaire. Me voilà libre et déjà amoureux de vous.
0: À partir de cet instant, les deux jeunes gens ne se quittèrent plus. Et le jour de leur mariage, le festin terminé, ils allèrent main dans la main jusqu'au bord du lac pour jeter des morceaux de pain aux dizaines de petites grenouilles vertes qui les attendaient avec impatience.
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Nous sommes au 15e siècle, à Grenoble. Un jeune garçon, grand et solide, joue les chevaliers dans la cour de la ferme de ses parents. Il s'appelle Pierre de Terrailles de Bayard. Son père était fier de la force de son fils Bayard, mais il voulait également

également qui sache lire et écrire. Alors, Bayard fut envoyé à l'école chez des moines pour parfaire son éducation. Mais ce que voulait le jeune Pierre, c'était devenir chevalier. Alors, il s'engagea dans l'armée et apprit le maniement des armes. Comme il était grand et fort, il se trouva vite dans des batailles où il se distingua par sa bravoure. Les années passèrent et sous le règne de Charles VIII, il devint capitaine. À cette époque, les guerres étaient nombreuses. L'Angleterre, l'Espagne, presque tous les pays se faisaient la guerre à tour de rôle. Alors, le chevalier Bayard partit à la guerre.

0: après la bataille de Marignan, il fut nommé chevalier par le roi François Ier en personne. Un jour, un messager du roi arriva à la caserne et demanda à voir personnellement le chevalier Bayard.
1: Chevalier Bayard, vous êtes demandé à la cour du roi.
2: À la cour ?
1: Vous êtes attendu par sa majesté elle-même.
2: Eh bien ça alors, je pars à l'instant.
0: Il monta sur son cheval et prit la route d'Amboise, le château où se trouvait la cour. C'était un château magnifique, entouré de superbes jardins à la française. Il fut reçu avec beaucoup d'égards, car sa réputation avait fait le tour du pays. Il arriva à la cour juste au moment où l'un des serviteurs annonçait . Soudain, les portes s'ouvrent et le roi et la reine pénètrent dans la cour. Le roi fit un petit signe de la main à Bayard et le chevalier s'approcha humblement et dit
2: « Majesté, je suis venu le plus rapidement possible. »
3: « Chevalier, nous sommes très soucieux pour le pays de France. »«
2: Sire, je suis à votre disposition. » »«
3: On dit les Espagnols aux frontières du pays. »« Si l'on ne tente pas de les repousser, ils risquent d'être ici dans moins d'une semaine. »«
2: Majesté, je pars tout de suite avec nos troupes et ne reviendrai que vainqueur. » »«
3: Ah, malheureusement, Bayard, notre armée est à une semaine de marche d'ici. »« Partez au-devant avec un groupe de chevaliers. » Tiendrez le plus longtemps possible. Nos soldats suivront et vous rejoindront plus tard.
2: Entendu, Majesté.
3: Nous vous souhaitons bonne chance, chevalier, et que Dieu soit avec vous et sauve le royaume de France.
0: Bayard partit tout de suite avec une dizaine de cavaliers. Arrivés près de la frontière, ils décidèrent de s'arrêter dans une auberge pour se reposer une nuit. Le chevalier Bayard, ne pouvant pas dormir, décida d'aller faire un tour à cheval. Il trotta longuement et arriva près du pont de Garigliano, un étroit pont qui traversait une grande vallée. C'était le lever du jour, mais il faisait encore très sombre. Quand soudain, il entendit des bruits. C'était des voix qui parlaient d'une langue étrangère. Et il entendait aussi des chevaux. À présent, ses yeux s'étaient habitués à l'obscurité. Et il les vit. Une longue troupe de soldats et de cavaliers était en train de traverser le pont pendant la nuit pour ne pas se faire voir. Il n'y avait pas un instant à perdre. Dans 10 minutes, les premiers Espagnols seraient en France. Et vu le petit nombre de cavaliers qui étaient avec lui, il n'avait aucune chance. Le chevalier Bayard se mit à réfléchir. Il était seul contre 200 Espagnols. Soudain, il eut une idée. Le bout du pont était assez mince, juste assez pour ne laisser passer qu'un seul homme à la fois. Alors, le chevalier Bayard se mit au bout du pont et attendit les Espagnols dans l'obscurité. Il savait que les Espagnols étaient nombreux, mais il n'avait pas peur. Il était caché dans l'obscurité et il entendait les hommes avancer un par un, lentement, vers lui. Il était prêt. Le premier Espagnol était là. Il pouvait le voir. Alors, à la dernière seconde, Bayard sauta sur lui et en profita pour le transpercer avec son épée. Le soldat qui suivait trébucha sur le premier et il se retrouva devant l'épée de Bayard. Il n'eut pas le temps de réaliser qu'il mourrait aussi. Puis ainsi de suite, les soldats un à un se faisaient tuer par Bayard. L'un d'eux comprit ce qui se passait et voulut s'arrêter. Mais derrière, les soldats marchaient toujours et il fut poussé en avant et fut transpercé par l'épée de Bayard. Entre-temps, à l'auberge, alors que le jour était venu, les autres chevaliers s'étaient aperçus que Bayard n'était plus là. Et ils avaient décidé de partir pour retrouver leur chef. Quand ils arrivèrent au pont de Garigliano, ils virent le chevalier Bayard en train de mettre en déroute 200 Espagnols à lui tout seul. Ils lui vinrent en aide et à la fin de la matinée, les Espagnols furent repoussés de tous les côtés. Cette histoire fit le tour du pays et fut longtemps chantée par tous les troubadours.

0: Le roi, qui était impressionné par le courage de Bayard, lui dit un jour
1: « Vous savez, chevalier, si l'on devait me nommer chevalier aussi,
0: eh bien je voudrais que ce soit fait par vous. »
2: « Sire, c'est trop d'honneur que vous me faites !»«
1: Mais vous le méritez, chevalier. En attendant, j'ai une nouvelle mission à vous confier. »
2: « Je suis à votre disposition, sire. » »«
1: Nous venons d'apprendre que l'armée de Charles Quint s'approche de la ville de Mézières. Nous sommes très inquiets. Cette ville a les équipements nécessaires pour bien se défendre, mais elle n'a pas de chef valable pour superviser les opérations. »«
2: Je comprends, sire. » »«
1: Bayard, il faut que vous partiez tout de suite, avant que l'armée de Charles Quint ait pu atteindre Mézières, que vous organisiez les défenses de la ville et que vous sauviez Mézières. »
2: À vos ordres, sire.
0: Le chevalier Bayard partit immédiatement avec son écuyer à travers la campagne pour rejoindre Mézières. La route était longue et pénible, et ils durent s'arrêter plusieurs fois pour que les chevaux puissent se reposer. Quand finalement ils arrivèrent en vue de Mézières, la ville était déjà encerclée par les troupes de Charles Quint. Bayard décida de s'éloigner pour réfléchir à une façon de traverser les lignes ennemies et de pénétrer dans la ville. En voyant des marchands ambulants, il eut une idée. Ils se déguisèrent en marchands et empruntèrent un chariot. L'écuyer prit les rênes et le chevalier se cacha à l'arrière sous les couvertures. À la nuit tombée, ils se mêlèrent aux troupes de Charles Quint qui encerclaient la ville. Ils approchaient des portes de la cité quand soudain, un soldat les interpella.
3: « Héna, que fais-tu là, toi ?»«
4: Ah, je suis un pauvre marchand qui devait livrer ses marchandises à la ville de Mézières. »
3: « Sais-tu pas que Mézières est en état de siège et qu'il est donc interdit de rentrer ou de sortir de cette ville ?»«
4: Bien sûr, Excellence. Seulement, que vais-je faire des marchandises que je transporte ? On devait m'en donner un bon prix à la ville. »«
3: Ah, il faut que tu ailles les vendre ailleurs. »«
4: Ne pensez-vous pas que je puisse les vendre à votre armée ?»
0: Le soldat avait l'air d'être de plus en plus intéressé. Il s'approcha du chariot.
3: « Ça dépend de ce que tu transportes. »«
4: C'est des couverts en argent et de la fine porcelaine. »«
3: Laisse-moi voir. »«
4: Je vous en prie, Excellence. »
0: Et le soldat commença à fouiner partout dans le chariot.
4: « Vous verrez mieux si vous montez à l'arrière. »«
3: Laisse-moi faire et reste tranquille, compris ?»
0: Le soldat souleva une couverture et se retrouva nez à nez avec Bayard.
3: « Mais que... »
0: D'un grand coup de bouclier, Bayard assomma le soldat.
2: « Bravo, Gérald, tu as des dons pour la comédie. »
0: Bayard se déguisa avec les vêtements du soldat et partit vers les remparts de la ville. La lune était pleine et brillante, et il n'eut aucun mal à se diriger vers la porte fortifiée de la ville. Il frappa et attendit. Personne ne vint répondre. Ça n'allait pas être facile. Il frappa encore longtemps, et enfin, il entendit une faible voix derrière la porte.
5: « Qui est là ? Messager du roi de France, laissez-moi rentrer. Qui me dit que ce n'est pas un piège ? Mais je suis le chevalier Bayard, et c'est sa majesté François Ier qui m'envoie. »« Le chevalier Bayard, Dieu soit loué. »
0: La porte s'ouvrit, le chevalier Bayard et son écuyer pénétrèrent rapidement dans la ville assiégée. Bayard prit la parole.
2: « Menez-moi au commandant de la garnison. J'ai un prisonnier avec moi. »
6: « Bien, messire chevalier. »
0: Le chevalier réorganisa toute la défense de la ville. Le prisonnier espagnol, qui avait été enrôlé de force dans l'armée de Charles Quint, donna des renseignements très précieux sur l'organisation de l'armée adverse. Les semaines passèrent, et à maintes fois, les Espagnols essayèrent de pénétrer dans la ville. Les combats faisaient rage, mais Bayard tenait bon. Sa défense était à toute épreuve, si bien qu'un matin, quand le soleil se leva, l'ennemi était parti. Encore une nouvelle victoire pour Bayard. Alors le chevalier Bayard repartit vers de nouvelles aventures. Son nom resta à jamais comme un des symboles de la chevalerie.
1: sans peur pour son courage et sans reproche pour son honneur sauf.

0: Un jour, en rentrant de l'école, j'ai trouvé une chose incroyable à la maison.
1: Mon papa.
0: Il jardinait en chantant tandis que Louis, mon petit frère, jouait dans son bac à sable. Quand il m'a vu, ça a été terrible. Il s'est précipité sur moi en me couvrant d'énormes bisous dégoulinants et en me posant toutes sortes de questions sur ma journée. Maman lui a demandé pourquoi il était rentré si tôt de son travail, mais il n'a pas répondu. À mon avis, mon père était tombé sur la tête. Cela s'est confirmé lorsqu'il a annoncé « Alors, qu'est-ce qui vous ferait plaisir pour dîner ?» Une heure après, on se retrouvait tous les quatre devant une drôle de soupe et des pâtes toutes collantes. Louis n'a presque rien mangé. Là, papa nous a annoncé qu'il avait décidé de travailler moins, qu'il allait essayer d'être plus souvent à la maison et d'aider davantage maman. Louis s'est écrié « Mais c'est quand même maman qui fera à manger !» On a tous éclaté de rire, sauf papa. Puis on est allé se coucher. Quand il a proposé de nous lire une histoire, j'ai accepté, mais comme Louis n'était pas d'accord, c'est maman qui a continué. Quand elle a éteint la lumière, on lui a demandé « Mais qu'est-ce qui lui arrive à papa ?» Maman a répondu « Il vous aime, mais peut-être a-t-il l'impression de ne pas vous le montrer assez. »
2: « Nous aussi on l'aime, mais là on le reconnaît plus. »
0: « Tu sais, Gaspard, être un enfant, ça n'est pas toujours facile. Mais être un papa non plus, » a dit maman. « On pourrait peut-être l'aider un petit peu. » En m'endormant, je me suis dit que papa avait effectivement besoin d'un petit coup de pouce. Le lendemain, papa partit tôt à son travail. Arrivé au bureau, il mit la main dans la poche de sa veste et en sortit une drôle d'enveloppe. Il l'ouvrit. À l'intérieur, sur un morceau de papier, une école était dessinée avec une horloge qui indiquait 4h30. Papa se souvint alors qu'il devait venir nous chercher. Arrivé à l'école, il nous chercha, Louis et moi, mais il ne nous vit pas. De retour à sa voiture, une autre enveloppe était coincée dans les essuie-glaces. Cette fois, le dessin représentait un terrain de foot. Il roula jusqu'au stade. Là-bas, des enfants tapaient dans un ballon, mais ni Louis ni moi n'étions au rendez-vous. Papa alla voir jusqu'au vestiaire. Sur la porte de mon casier, une nouvelle enveloppe était accrochée. À l'intérieur, une feuille de papier avec le dessin d'un étang, celui où il avait promis de nous emmener pêcher il y a bien longtemps. Arrivé au bord de l'eau, un grand pique-nique était dressé et sur la nappe, il découvrit une troisième enveloppe entourée d'un ruban. À l'intérieur se trouvait une inscription qu'il lut à voix haute « Papa, ne change pas, on t'aime comme tu es ». À ce moment-là, papa entendit nos cris. « Maman, Louis et moi sortîmes de derrière les buissons. « Ah, on t'a bien eu, hein ?» Papa riait, riait. « Si je comprends bien, vous avez besoin de moi pour tout cela. Allez vous chercher à l'école, vous emmener jouer au foot et puis pique-niquer. »«
2: Oui, mais pas seulement !»
0: lança Louis impatient.
2: « Que veux-tu dire, mon loulou ?»
0: demanda papa tout ému.
2: « Eh ben, tu oublies la pêche.
0: « Mais oui, la pêche, où avais-je la tête ?» La pêche aussi. Allez, c'est parti. Maman me fit un clin d'œil et je lui dis à l'oreille. Tu vois, être papa, finalement, ça peut être aussi simple que ça.

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0: Salut les Pitchouns et bienvenue dans cette nouvelle actu ludique. Aujourd'hui, on part à l'aventure avec un jouet génial, le Genius XL Jumelle Vidéo Interactive de VTech. Ces jumelles ne sont pas comme les autres. Elles permettent d'observer la nature de près avec un zoom incroyable, mais aussi d'explorer grâce à des vidéos éducatives incluses. Les enfants peuvent apprendre plein de choses sur les animaux, les plantes et même les étoiles. En plus, les jumelles sont interactives, elles posent des questions et proposent des jeux pour apprendre en s'amusant. Pratiques et robustes, elles sont parfaites pour les petits curieux dès 5 ans. Alors prêt à découvrir le monde avec VTech? Et attention les Pitchouns, parce qu'il ne faut surtout pas regarder le soleil avec ses jumelles. Les Genius XL jumelles transforment chaque sortie en une aventure passionnante. Et voilà les Pitchouns, vous savez tout de cette actu ludique. Quant à moi, je vous dis à bientôt.

0: hein.
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1: Salut les Pitchounes et bienvenue dans ce nouvel agenda des sorties. À l'atelier des Lumières à Paris, les Pitchounes plongent dans un univers gigantesque avec planètes préhistoriques, dinosaures, l'expérience immersive. Les enfants découvrent des dinosaures, grandeur nature grâce à des projections 360 degrés, des sons impressionnants et des décors immersifs qui donnent l'impression de voyager 66 millions d'années dans le passé. Entre volcans, jungles et océans préhistoriques, toute la famille en prend plein les yeux dans une ambiance spectaculaire. Une sortie parfaite pour les enfants passionnés de dinosaures et d'aventures. Ensuite, direction le parc Spirou à Monteux. Les Pitchounes retrouvent leur héros préféré dans des attractions remplies d'humour, de sensations et de couleurs. Entre montagnes russes, attractions interactives et rencontres avec des mascottes, les enfants passent une journée pleine d'énergie et de fou rire. Et enfin, rendez-vous à Nigloland dans l'aube. Les familles découvrent un immense parc d'attractions avec manège aquatique, grand 8, petit train et univers féerique. Les Pitchounes adorent alterner entre sensations fortes et attractions familiales dans un parc où l'ambiance est vraiment pensée pour les enfants. Et voilà les Pitchounes, vous savez tout de cet agenda des sorties. Quant à moi, je vous dis à la semaine prochaine.
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3: Salut nos petits pitchounes. Dans l'actu de ce dernier jour de la semaine, on part en Belgique, dans la petite commune d'Eclou, où la police belge recherche activement quelqu'un.
4: Appel à toutes les unités, nom d'une frite, on recherche un papa ou une maman.
3: Ah bon? Un enfant a perdu ses parents? Mais c'est terrible!
4: Oui, c'est un peu ça. On recherche des parents d'un billet de 50 euros, égaré dans un parking de supermarché. C'était le samedi 1er avril.
3: 1er avril? Mais c'est une blague!
4: Mais pas du tout, c'est très sérieux. Si tu as perdu un billet de 50 euros sur le parking du supermarché, viens nous voir au commissariat et on te le rendra.
3: Mais comment vous allez reconnaître le propriétaire du billet?
4: Nom d'une saucisse belge. On n'avait pas pensé à ça.
3: Encore une info bizarre, les pitchounes. Rendez-vous la semaine prochaine pour les autres actus du jour, tout aussi bizarres, drôles, insolites.
4: Mais 100% vrai.
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5: Bonjour! Aujourd'hui, intéressons-nous à la couleur du ciel. On s'est déjà tous posé cette question. Pourquoi le ciel est-il bleu? En fait, si le ciel est bleu, c'est grâce à la lumière du soleil qui est diffusée par l'atmosphère. S'il n'y avait pas de diffusion de la lumière, on verrait le ciel tout noir au-dessus de nos têtes et on pourrait voir les étoiles même en plein jour. Pour bien comprendre ce phénomène, plusieurs éléments sont à prendre en compte. Tout d'abord, il faut que tu saches que la lumière du soleil est blanche. C'est un mélange de toutes les couleurs de l'arc-en-ciel. L'élément scientifique important est que cette lumière voyage du soleil vers la Terre sous forme d'ondes de différentes longueurs, car chaque couleur a sa propre longueur d'onde. La lumière avance donc jusqu'à ce qu'elle rencontre un obstacle, quelque chose qui la renvoie dans une autre direction. Quand les rayons du soleil entrent dans l'atmosphère, donc dans le ciel, ils vont rencontrer différents obstacles. Ils vont rencontrer des atomes, des molécules d'air, des gouttes d'eau ou encore de la poussière. Ces obstacles vont donc diffuser les différentes longueurs d'onde et donc les différentes couleurs. Cela signifie que ces éléments vont répandre dans toutes les directions certaines ondes, donc certaines couleurs. Ainsi, les molécules d'air ont la capacité de diffuser les ondes de couleur violette, bleue et indigo, qui sont les ondes les plus courtes. Les plus longues, les rouges, ne sont quasiment pas diffusées par ces particules d'air. C'est donc un mélange de bleu, de violet et d'indigo, avec un petit peu de vert et un petit peu de toutes les autres couleurs de l'arc-en-ciel qui est diffusé. Voilà donc pourquoi le ciel est bleu, grâce à ce mélange de teintes de couleurs. Et voilà, tu sais donc désormais pourquoi le ciel est-il bleu. À bientôt pour un prochain épisode.
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0: Guillaume ? Guillaume ?
1: Oui ?
0: Est-ce que tu pourrais me raconter une histoire ?
1: D'accord, mais pas n'importe quelle histoire. Je vais te raconter les animaux. Écoute, ferme les yeux. Imagine-toi danser sur cette musique, si entraînante, dans ce pays magique et magnifique, rempli d'émotions. Oh, regarde là-bas cet animal debout et longiligne. Mais c'est un suricate !
2: Timon dans Le Roi Lion est-il une mangouste ou un suricate ?
1: Es-tu vraiment prête à connaître la vérité sur cette question existentielle du Roi Lion ? Oui ? Eh bien, c'est un suricate et une mangouste. Et oui, le suricate fait partie de la famille des mangoustes.
2: Où vit le suricate ?
1: On le trouve en Afrique du Sud, dans le désert. Il va creuser des terriers afin de s'y abriter la nuit, mais il vit essentiellement le jour. On l'appelle « sentinelle du désert ».
2: Mais pourquoi l'appelle-t-on ainsi ?
1: On l'appelle comme ça car le suricate doit parfois creuser profondément pour chercher sa nourriture et ne peut être attentif à l'arrivée impromptue d'un prédateur qui, souvent, se présente par les airs. Du coup, tu ne le verras rarement seul. Il est souvent accompagné de deux ou trois membres du groupe qui servent de gardiens. Il se perche sur une petite éminence qui peut être un rocher, un tronc mort ou une termitière et se dresse sur leurs pattes arrière afin d'avoir une meilleure vision des alentours et ainsi repérer plus aisément l'arrivée d'éventuels prédateurs dont les plus dangereux sont les aigles.
2: Vit-il toujours en groupe ?
1: Oui, il vit en groupes familiaux à proximité de leur terrier. Son gîte est toujours installé proche du secteur où il chasse. Lorsqu'il part à la recherche de nourriture, il reste à portée des cris des sentinelles.
2: Y a-t-il une hiérarchie ?
1: Non, il n'y a pas de hiérarchie à proprement parler chez le suricate. C'est plutôt un système de communauté qui se base sur la répartition des tâches. Ainsi, chaque individu se voit attribuer une tâche. Tu trouveras des sentinelles dont on a parlé, des chasseurs, mais même des babysitters.
2: Que mange-t-il ?
1: Le suricate est un insectivore. Il mange donc des insectes. Mais il aime aussi capturer des petits rongeurs et des reptiles ou chaparder des œufs. Il mange également des tubercules comme des racines de plantes. Il peut même manger des scorpions.
2: Mais n'est-il pas empoisonné avec le dard du scorpion ?
1: Non, car la nature est bien faite et elle l'a doté d'une immunisation contre ce venin. S'il se fait piquer, ça va seulement l'irriter, mais pas plus. Il en a de la chance.
2: Combien de petits peut avoir une femelle ?
1: La maman va mettre bas, c'est-à-dire qu'elle va mettre au monde une portée allant de 2 à 5 petits après les avoir gardés dans son ventre pendant 11 semaines. Il faut savoir qu'ils naissent tous sourds et aveugles et sont élevés dans une chambre particulière du terrier. On dit qu'ils sont nidicoles. Au bout de 2 semaines, ils essaient de partir à l'aventure, mais jamais sans leur babysitter.

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1: Salut les Pitchounes et bienvenue dans ce nouvel agenda des sorties. À l'atelier des Lumières à Paris, les Pitchounes plongent dans un univers gigantesque avec planètes préhistoriques, dinosaures, l'expérience immersive. Les enfants découvrent des dinosaures, grandeur nature grâce à des projections 360 degrés, des sons impressionnants et des décors immersifs qui donnent l'impression de voyager 66 millions d'années dans le passé. Entre volcans, jungles et océans préhistoriques, toute la famille en prend plein les yeux dans une ambiance spectaculaire. Une sortie parfaite pour les enfants passionnés de dinosaures et d'aventures. Ensuite, direction le parc Spirou à Monteux. Les Pitchounes retrouvent leur héros préféré dans des attractions remplies d'humour, de sensations et de couleurs. Entre montagnes russes, attractions interactives et rencontres avec des mascottes, les enfants passent une journée pleine d'énergie et de fou rire. Et enfin, rendez-vous à Nigloland dans l'aube. Les familles découvrent un immense parc d'attractions avec manège aquatique, grand 8, petit train et univers féerique. Les Pitchounes adorent alterner entre sensations fortes et attractions familiales dans un parc où l'ambiance est vraiment pensé pour les enfants. Et voilà les Pitchounes, vous savez tout de cet agenda des sorties. Quant à moi, je vous dis à la semaine prochaine.
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3: Salut nos petits pitchouns. Dans l'actu de ce dernier jour de la semaine, on part en Belgique, dans la petite commune d'Écloux, où la police belge recherche activement quelqu'un.
4: Appel à toutes les unités, nom d'une frite, on recherche un papa ou une maman.
3: Ah bon? Un enfant a perdu ses parents? Mais c'est terrible!
4: Oui, c'est un peu ça. On recherche des parents d'un billet de 50 euros, égaré dans un parking de supermarché. C'était le samedi 1er avril.
3: 1er avril? Mais c'est une blague!
4: Mais pas du tout, c'est très sérieux. Si tu as perdu un billet de 50 euros sur le parking du supermarché, viens nous voir au commissariat et on te le rendra.
3: Mais comment vous allez reconnaître le propriétaire du billet?
4: Nom d'une saucisse belge. On n'avait pas pensé à ça.
3: Encore une info bizarre, les pitchouns. Rendez-vous la semaine prochaine pour les autres actus du jour, tout aussi bizarres, drôles, insolites.
4: Mais 100% vrai.
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6: Salut les Pitchouns et bienvenue dans L'école est finie. J'espère que vous allez bien et que vous êtes en pleine forme. On se retrouve aujourd'hui pour une nouvelle émission, la dernière de la semaine puisqu'on est vendredi. On va terminer notre semaine spéciale sur les inventions. On va également s'intéresser à l'actu ludique, à la positive attitude dans la première heure de notre émission. 18h, c'est le journal des Pitchouns. L'actu ciné, l'agenda et l'anecdote du jour font le programme de la deuxième heure de notre émission. Pour l'heure, place à la musique. Bienvenue à toutes et à tous. Merci d'avoir choisi Radio Pitchouns pour avoir passé votre après-midi. La musique, c'est tout de suite, c'est parti!

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1: Hein? Quoi?
0: Et il se moque de tout.
1: Mais qui?
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1: Oui, je comprends bien.
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1: Oui.
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1: Oui.

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1: Découvrons tous ensemble de nouveaux jouets, de nouveaux livres, jeux vidéo ou encore jeux de société. Voilà le principe de l'actu ludique. J'ai fait des petites recherches pour vous présenter tout ce qui vient de sortir. Ça va forcément vous plaire ou vous allez pouvoir en parler à vos amis. Bref, tout de suite, c'est l'actu ludique sur Radio Pitchoun.
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3: Salut les Pitchouns et bienvenue dans cette nouvelle actu ludique. Aujourd'hui, on part à l'aventure avec un jouet génial, le Genius XL Jumelle Vidéo Interactive de VTech. Ces jumelles ne sont pas comme les autres. Elles permettent d'observer la nature de près avec un zoom incroyable, mais aussi d'explorer grâce à des vidéos éducatives incluses. Les enfants peuvent apprendre plein de choses sur les animaux, les plantes et même les étoiles. En plus, les jumelles sont interactives, elles posent des questions et proposent des jeux pour apprendre en s'amusant. Pratiques et robustes, elles sont parfaites pour les petits curieux dès 5 ans. Alors prêt à découvrir le monde avec VTech? Et attention les Pitchouns, parce qu'il ne faut surtout pas regarder le soleil avec ses jumelles. Les Genius XL jumelles transforment chaque sortie en une aventure passionnante. Et voilà les Pitchouns, vous savez tout de cette actu ludique. Quant à moi, je vous dis à bientôt.
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1: Dernier chiffre du jour, les Pitchouns, dernière invention qui a révolutionné le monde. On va s'intéresser aujourd'hui au téléphone. De 1876 avec son invention par Bell à 1892 avec la communication donc automatique par Strouger, le téléphone révolutionne la manière de communiquer en ne transmettant plus des signaux ou des codes, mais bel et bien la voix. Dans un article donc de l'Illustration resté célèbre, C. Broussel propose dès 1854 un mécanisme capable de transmettre la voix à distance par l'intermédiaire d'un fil électrique, mais sa proposition est passée inaperçue et il faudra attendre 1876, soit 22 ans plus tard, pour que Graham Bell invente le téléphone. L'idée est dans l'air puisque Elisha Gray dépose le même jour un autre brevet sur un système téléphonique. L'antériorité sera reconnue à Bell, il créa la Bell Telephone Company qui deviendra plus tard le puissant groupe américain. Un téléphone et télégraphe qui s'appelle AT&T. Donc le téléphone ne concerne tout d'abord que les liaisons à courte distance. Grâce à Pupin, professeur de physique mathématique à l'université de Columbia, l'affaiblissement du signal est réduit par l'utilisation de bobines dont le brevet est acheté 1 million de dollars par AT&T. Le procédé est généralisé à partir de 1910 pour les lignes souterraines permettant des liaisons à beaucoup plus longue distance. Mais l'invention du téléphone remonte bien à 1876. Voilà les Pitchouns, j'espère que ce chiffre du jour vous a plu. J'espère que cette semaine sur les inventions incroyables qui ont révolutionné le monde vous ont passionné tout autant que moi. En tout cas, la musique, c'est tout de suite. Et la semaine prochaine, un nouveau chiffre, un nouveau thème dans le chiffre du jour.
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1: Dans l'école est finie, on découvre énormément de choses, mais on découvre également de l'actualité, et pas n'importe quelle actualité, une actualité positive. Que se passe-t-il dans le monde de positif? Quelles sont les actions que nous, les humains, pouvons nous faire pour nos semblables de façon belle et harmonieuse? Que se passe-t-il du côté de l'environnement? Pour tout savoir, on écoute tout de suite la positive attitude. Tout de suite, c'est la positive attitude sur Radio Pitchoun.
2: Salut les Pitchouns et bienvenue dans cette nouvelle positive attitude. Aujourd'hui, découvrons une histoire inspirante, celle de Max Alexander, un prodige de la mode âgé seulement de 8 ans. Dès l'âge de 4 ans, Max a commencé à créer des robes magnifiques, impressionnant le monde entier par son talent et sa créativité. Il a même habillé des célébrités et participé à des défilés de mode comme la prestigieuse Fashion Week à New York. Ce jeune créateur, avec plus de 3,6 millions d'abonnés sur les réseaux sociaux, nous montre que la passion et la détermination n'ont pas d'âge. Et son histoire nous rappelle qu'en croyant en nos rêves et en travaillant dur, tout est possible. Alors les Pitchouns, souvenez-vous, peu importe votre âge, vos rêves peuvent devenir réalité si vous y mettez tout votre cœur. Et voilà les Pitchouns, vous savez tout de cette positive attitude. Quant à moi, je vous dis à la prochaine.
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6: Salut nos petits pitchouns! Dans l'actu de ce dernier jour de la semaine, on part en Belgique, dans la petite commune d'Eclou, où la police belge recherche activement quelqu'un.
7: Appelle à toutes les unités, nom d'une frite, on recherche un papa ou une maman.
6: Ah bon? Un enfant a perdu ses parents? Mais c'est terrible!
7: Oui, c'est un peu ça. On recherche des parents d'un billet de 50 euros, égaré dans un parking de supermarché. C'était le samedi 1er avril.
6: 1er avril? Mais c'est une blague!
7: Mais pas du tout, c'est très sérieux. Si tu as perdu un billet de 50 euros sur le parking du supermarché, viens nous voir au commissariat et on te le rendra.
6: Mais comment vous allez reconnaître le propriétaire du billet?
7: Nom d'une saucisse belge. On n'avait pas pensé à ça.
6: Encore une info bizarre, les pitchouns. Rendez-vous la semaine prochaine pour les autres actus du jour, tout aussi bizarres, drôles, insolites.
7: Mais 100% vrai.
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0: lèvres.
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2: Je suis désolée, Anna. J'aurais voulu t'offrir un anniversaire inoubliable. Mais c'est raté, encore une fois.
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5: C'est parti pour l'actu ciné. Quel film vous allez pouvoir voir ce week-end, ou peut-être que vous allez au cinéma ce soir puisque c'est vendredi et que demain il n'y a pas école. Mais si vous ne savez pas quoi regarder, je vous invite vraiment à écouter cette chronique qui s'appelle l'actu ciné. On va découvrir ce qui sort cette semaine. C'est parti.

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2: Salut les Pitchouns et bienvenue dans cette nouvelle Actu Ciné. Aujourd'hui, on découvre un film d'animation poétique entre ciel et terre, avec plusieurs petites histoires pleines de douceur autour des animaux, des étoiles et de la nature. Ce programme promet un magnifique voyage pour les plus jeunes. Chaque court-métrage raconte une aventure différente ou des personnages attachants, comme une souris rêveuse, une chouette fatiguée ou encore un chien curieux. Le film mise surtout sur l'imagination, les émotions et de très beaux univers colorés. Et voilà les Pitchouns, vous savez tout de cette Actu Ciné. Quant à moi, je vous dis à la semaine prochaine et je vous laisse découvrir cette bande à

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1: Si vous n'avez pas d'idée pour sortir ce week-end, si vous ne savez pas quoi faire tout près de chez vous, ne vous inquiétez pas, Radio Pitchoun est là pour vous et on a préparé un super agenda qui va vous permettre d'avoir des idées sorties pour vous amuser et surtout pour passer un excellent week-end. Cet agenda, il commence tout de suite dans l'école est finie.
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3: Salut les Pitchouns et bienvenue dans ce nouvel agenda des sorties. À l'atelier des Lumières à Paris, les Pitchouns plongent dans un univers gigantesque avec planètes préhistoriques, dinosaures, l'expérience immersive. Les enfants découvrent des dinosaures grandeur nature grâce à des projections 360 degrés, des sons impressionnants et des décors immersifs qui donnent l'impression de voyager 66 millions d'années dans le passé. Entre volcans, jungles et océans préhistoriques, toute la famille en prend plein les yeux dans une ambiance spectaculaire. Une sortie parfaite pour les enfants passionnés de dinosaures et d'aventures. Ensuite, direction le parc Spirou à Monteux. Les Pitchouns retrouvent leur héros préféré dans des attractions remplies d'humour, de sensations et de couleurs. Entre montagnes russes, attractions interactives et rencontres avec des mascottes, les enfants passent une journée pleine d'énergie et de fou rire. Et enfin, rendez-vous à Nigloland dans l'aube. Les familles découvrent un immense parc d'attractions avec manège aquatique, grand 8, petit train et univers féerique. Les Pitchouns adorent alterner entre sensations fortes et attractions familiales dans un parc où l'ambiance est vraiment pensé pour les enfants. Et voilà les Pitchouns, vous savez tout de cet agenda des sorties. Quant à moi, je vous dis à la semaine prochaine.
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1: C'est parti pour l'anecdote du jour, les Pitchouns, il est 18h45 et aujourd'hui nous allons parler d'un escargot, mais pas de n'importe quel escargot, un escargot qui vit à la surface de l'eau. La Jantine, donc Janita, est un escargot marin qui a la particularité de vivre à la surface de l'eau. Pour cela, il se crée une bouée de bulles d'air piégé par du mucus et se laisse dériver, se nourrissant d'autres animaux flottants, parfois bien plus grands qu'elle. À l'instar de certains céphalopodes, donc de la famille des poulpes, des pieuvres et des calamars, il peut aussi cracher une sorte d'encre bleue pour pouvoir se défendre. Voilà, donc il existe des escargots de la mer qui flottent tout simplement. Ils ont la coquille vers le bas, ils flottent grâce à une bouée de bulles et de mucus. N'hésitez vraiment pas à aller regarder des photos sur internet parce que c'est vraiment très passionnant. Ça s'appelle donc la Jantine, J-A-N-T-H-I-N-E. J'espère les enfants que ce nouvel animal rigolo vous aura plu et que cette anecdote tout autant. La musique, c'est tout de suite pour la suite et la fin de l'école est finie.

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1: L'école est finie, c'est terminé pour aujourd'hui. Les copains, c'est terminé pour cette semaine puisqu'on se retrouvera lundi pour de nouvelles émissions. Demain, c'est Francis à la barre de la radio entre 9h et midi pour le best-of de Francis, découvrir tout ce qui se passe de très sympathique en cette nouvelle semaine. Qu'est-ce que vous avez manqué, pas manqué, revivre des souvenirs si jamais vous avez été assidu tout au long de l'émission. Moi, je vous fais en tout cas de très très gros bisous. Passez un excellent week-end. On se retrouve lundi dans la joie et la bonne humeur pour une nouvelle semaine. Je vous embrasse et je vous dis à lundi.
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5: Salut nos petits pitchouns. Dans l'actu de ce dernier jour de la semaine, on part en Belgique, dans la petite commune d'Eclou, où la police belge recherche activement quelqu'un.
6: Appelle à toutes les unités, nom d'une frite, on recherche un papa ou une maman.
5: Ah bon? Un enfant a perdu ses parents? Mais c'est terrible!
6: Oui, c'est un peu ça. On recherche des parents d'un billet de 50 euros, égaré dans un parking de supermarché. C'était le samedi 1er avril.
5: 1er avril? Mais c'est une blague!
6: Mais pas du tout, c'est très sérieux. Si tu as perdu un billet de 50 euros sur le parking du supermarché, viens nous voir au commissariat et on te le rendra.
5: Mais comment vous allez reconnaître le propriétaire du billet?
6: Nom d'une saucisse belge. On n'avait pas pensé à ça.
5: Encore une info bizarre, les pitchouns. Rendez-vous la semaine prochaine pour les autres actus du jour, tout aussi bizarres, drôles, insolites.
6: Mais 100% vrai.
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0: sait maintenant comment étaient positionnés tous ces animaux. À bientôt.
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qu'elle était jolie, la petite chèvre de Monsieur Seguin. Qu'elle était jolie avec ses yeux doux, sa barbiche de sous-officier, ses sabots noirs et luisants, ses cornes zébrées et ses longs poils blancs qui lui faisaient une houppelande. Et puis, docile, caressante, se laissant traire sans bouger, sans mettre son pied dans l'écuelle. Un amour de petite chèvre. Monsieur Seguin avait derrière sa maison un clos entouré d'aubépines. Il y avait attaché la petite chèvre à un pieu au plus bel endroit du pré, en ayant bien soin de lui laisser beaucoup de cordes. Mais un jour, elle se dit, en regardant la montagne, « Comme on doit être bien là-haut. Quel plaisir de gambader dans la bruyère sans cette maudite longe qui m'écorche le cou. » À partir de ce moment, l'herbe du clos lui parut bien fade. Elle maigrit, son lait se fit rare. C'était pitié de la voir tirer tout le jour sur sa longe, la tête tournée du côté de la montagne, en faisant « mais » tristement. Monsieur Seguin s'apercevait bien que sa chèvre avait quelque chose, mais il ne savait pas ce que c'était. Un matin, comme il achevait de la traire, elle se retourna vers lui et lui dit dans son patois « Écoutez, monsieur Seguin, je me languis chez vous, laissez-moi aller dans la montagne. » « Ah, mon Dieu, Blanquette, tu veux me quitter ?»« Oui, monsieur Seguin, tu es peut-être attaché de trop court, veux-tu que j'allonge ta corde ?»« Ce n'est pas la peine, monsieur Seguin. » »« Alors, qu'est-ce qu'il te faut ? Qu'est-ce que tu veux ?»« Je veux aller dans la montagne, monsieur Seguin. » »« Mais malheureuse, tu ne sais pas qu'il y a le loup dans la montagne ? Que feras-tu quand il viendra ?»« Je lui donnerai des coups de corde, monsieur Seguin. » « Le loup se moque bien de tes cornes. Il m'a mangé des biques autrement encornées que toi. Tu sais bien, la vieille Renaude qui était ici l'an dernier, une maîtresse chèvre, forte et méchante comme un bouc. Elle s'est battue avec le loup toute la nuit. Puis le matin, le loup me l'a mangé. Pauvre Renaude, ça ne fait rien, monsieur Seguin. Laissez-moi aller dans la montagne. » « Bonté divine, dit Monsieur Seguin, encore une que le loup va me manger. Eh bien non, je te sauverai malgré toi, coquine. Et de peur que tu ne rompes ta corde, je vais t'enfermer dans l'étable et tu y resteras toujours. » Là-dessus, Monsieur Seguin emporta la chèvre dans une étable toute noire dont il ferma la porte à double tour. Malheureusement, il avait oublié la fenêtre et à peine eut-il le dos tourné que la petite chèvre s'en alla. Quand elle arriva dans la montagne, ce fut un ravissement général. Jamais les vieux sapins n'avaient rien vu d'aussi joli. On la reçut comme une petite reine. Les châtaigniers se baissaient jusqu'à terre pour la caresser du bout de leurs branches. Les genêts d'or s'ouvraient sur son passage et sentaient bon tant qu'ils pouvaient. Toute la montagne lui fit fête. Plus de cordes, plus de pieux, rien qui l'empêcha de brouter à sa guise. Et quelle herbe savoureuse, fine, dentelée, faite de mille plantes. Et les fleurs, de grandes campanules bleues, des digitales de pourpre à longs calices, toute une forêt de fleurs sauvages débordant de sucs capiteux. La chèvre blanche se vautrait là-dedans et roulait le long des talus pêle-mêle avec les feuilles tombées et les châtaignes. Puis, tout d'un coup, elle se redressait d'un coup sur ses pattes et hop, la voilà partie, la tête en avant, à travers le maquis. Elle s'avança au bord d'un plateau, une fleur de cytise aux dents, et aperçut en bas, tout en bas dans la plaine, la maison de Monsieur Seguin, avec le clos derrière. Cela la fit rire aux larmes. « Que c'est petit ! Comment ai-je pu tenir là-dedans ? » se dit-elle. Tout à coup, le vent fraîchit. La montagne devint violette. C'était le soir. En bas, le clos de Monsieur Seguin disparaissait dans le brouillard et de la maisonnette, on ne voyait plus que le toit avec un peu de fumée. Un gerfaut la frôla de ses ailes en passant. Elle tressaillit. Puis ce fut un hurlement dans la montagne. « Ouh ! Elle pensa au loup. Au même moment, une trompe sonna bien loin dans la vallée. C'était ce bon Monsieur Seguin. Ouh, faisait le loup. Reviens, reviens, criait la trompe. Blanquette eut envie de rentrer. Mais
en se rappelant le pieu, la corde, l'ail du clos. Elle pensa qu'elle ne pourrait plus se faire à cette vie et qu'il valait mieux rester. La chèvre entendit derrière elle un bruit de feuilles. Elle se retourna et vit dans l'ombre deux oreilles courtes, toutes droites, avec deux yeux qui reluisaient. C'était le loup. Énorme, immobile, il était là, regardant la petite chèvre blanche et la dégustant par avance. Comme il savait qu'il la mangerait, le loup ne se pressait pas. Blanquette se sentit perdue. Un moment, en se rappelant l'histoire de la vieille Renaude qui s'était battue toute la nuit pour être mangée au matin, elle se dit qu'il vaudrait peut-être mieux se laisser manger tout de suite. Puis, s'étant ravisée, elle tomba en garde, la tête basse et la corne en avant, comme une brave chèvre de Monsieur Seguin qu'elle était. Seulement pour voir si elle pourrait tenir aussi longtemps que la Renaude. Le monstre s'avança et les petites cornes entrèrent en danse. Ah, brave chevrette, plus de 10 fois, elle força le loup à reculer pour reprendre haleine. Alors, la gourmande cueillait en hâte encore un brin de sa chère herbe, puis elle retournait au combat, la bouche pleine. Cela dura toute la nuit. De temps en temps, la chèvre de Monsieur Seguin regardait les étoiles danser dans le ciel clair, et elle se disait « Oh, pourvu que je tienne jusqu'à l'aube !» L'une après l'autre, les étoiles s'éteignirent. Blanquette redoubla de coups de corne, le loup de coups de dents. Le chant du coq monta d'une métairie. Enfin, dit la pauvre bête, qui n'attendait plus que le jour pour mourir. Et elle s'allongea par terre, dans sa belle fourrure blanche, toute tachée de sang. Alors le loup se jeta sur la petite chèvre de Monsieur Seguin et la mangea.

0: Tu connais des histoires de poules, toi ?
1: Oui, celle de Bécassine et Mistigri, et aussi la poule en chocolat.
0: Quelle mémoire ! Allez, on raconte celle de Bécassine et de Mistigri. Toi, tu fais le chat Mistigri, et moi, la poule Bécassine.
1: Ok. C'était un mercredi matin. La poule Bécassine, comme elle avait envie de changer de nourriture, n'avait rien trouvé de mieux que d'entrer dans la maison et de picorer dans la gamelle du chat.
2: Qu'est-ce que vous faites là, Bécassine ? C'est à moi, c'est ma pâtée.
0: Oh, pardon, je ne savais pas. Je suis entrée par la porte ouverte et j'ai vu ce délicieux repas à ma portée. Mais il faut dire que Bécassine avait une idée derrière la tête. Cela faisait longtemps qu'elle cherchait partout un mari. Elle profita donc de l'occasion pour demander à Mistigri. « Dites-moi, vous ne voulez pas m'épouser, Mistigri ? J'en serais ravie. »
2: « Ça va pas. Vous êtes une poule et moi un chat. Vous avez perdu la tête. »«
3: Pourquoi pas ? C'est interdit ?»«
2: C'est carrément impossible. Et puis vous m'embêtez. D'abord vous entrez dans la maison, alors qu'une poule doit rester dehors. » Puis, vous osez manger mon déjeuner et maintenant vous voulez vous marier avec moi ? C'est le pompon ! Mettez donc vos lunettes et réveillez-vous ! Voulez-vous bien sortir immédiatement d'ici et retourner dans le jardin ou dans votre poulailler au plus vite ?
0: Bécassine, très vexée, sort de la cuisine, descend quelques marches et entre dans le poulailler au fond du jardin. Le bec pincé et les plumes en bataille. Mais que voit-elle ? Un jeune coq très fringant, arrivé entre-temps d'on ne sait où, très occupé à se lisser le plumage et à essayer sa voix pour impressionner Bécassine. Coup de foudre immédiat. Tout heureux de leur rencontre inattendue, ils se mettent à chanter des airs d'opéra spécialement composés pour les amoureux.
1: Quelque temps plus tard, Bécassine et Hector, oui, le jeune coq s'appelait Hector, se sont mariés et ont eu beaucoup de petits poussins.

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2: Les cauchemars de Fil de Fer. La sorcière Fil de Fer en a assez de faire des cauchemars. Il paraît que c'est normal pour une sorcière. Mais Fil de Fer n'en peut plus. Assez des cauchemars. Assez des mauvais rêves. Elle est fatiguée, épuisée, exténuée. Elle doit à tout prix dormir, mais dormir d'un sommeil réparateur. Elle cherche donc dans son grimoire. Je vais bien trouver une potion miraculeuse, dit-elle en parcourant le sommaire. Ah, voilà ce qu'il me faut. Elle file dans sa cuisine et sort les ingrédients nécessaires. Une pomme de terre, un crapaud vert et de la levure de bière. Elle place tout cela dans un grand saladier et remue avec son fouet. Puis, elle récite la formule. Somni, somna, somnifère. Fil de Fer boit l'horrible breuvage. Burk! Mais cela a l'air de fonctionner. Elle se met aussitôt à bâiller. La sorcière sourit et file se coucher. Quelle nuit! Elle dort jusqu'au lendemain matin, mais la tête à l'envers. Certes, elle n'a pas fait de cauchemar, mais la voilà toute tordue. Elle retourne donc dans sa cuisine et cherche dans son livre de sorcellerie. Fil de Fer essaye une nouvelle potion à base de potiron, bave de dragon et crotte de mouton. Avec ça, elle devrait dormir paisiblement. Elle boit la mixture d'une seule traite et s'endort sur le champ. Lorsqu'elle se réveille, Fil de Fer est bien reposée. Oui, elle a dormi 3 jours entiers. Mais la sorcière a plein de choses à faire. Elle n'a pas le temps de dormir autant. Elle doit absolument trouver la potion adaptée à ses besoins. En parcourant son grimoire, elle découvre une autre recette que la petite sorcière suit scrupuleusement. « Nuit noire sans cauchemar, journée gaie et réveillée » récite-t-elle en buvant le jus d'artichaut au poil de chameau. Zut, rien ne se passe. Fil de Fer est très déçue, elle va de nouveau faire des cauchemars. Mais non, ce soir-là, la sorcière s'endort comme un bébé. Elle ne fait que de beaux rêves et, en prime, elle se réveille avec le soleil. Quel soulagement! Depuis ce jour, tous les soirs, Fil de Fer boit un verre de jus d'artichaut au poil de chameau. Essayez et vous verrez.
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Le pays est un grand désert rouge. Le vent soulève la poussière. Le ciel est trop bleu et il pique les yeux. Le soleil tape à grands coups sur les têtes. Depuis 9 mois, il n'a pas plu. Tout est sec. L'herbe est toute jaune. Le sable brûle sous les pieds. La terre est dure comme du pain rassis. Les arbres sont nus. Les branches sont noires comme du charbon. Tout le pays a soif. L'eau est partie, on ne sait pas où. Les rivières ne sont plus que des gros tas de pierres. Les puits ne sont plus que des trous pleins de cailloux. Les fontaines n'ont plus d'eau pour chanter. Il fait triste.

Chaque matin, tout le village se rassemble. Chacun sort de sa maison avant le lever du soleil. Tout le monde se réunit autour de l'arbre. C'est l'arbre qui est au milieu de la place du village. D'habitude, c'est un arbre qui fait une belle ombre. Aujourd'hui, c'est un arbre tellement sec qu'il est noir comme un bâton. Tous les matins, le village se réunit pour interroger le ciel. Chacun se lève à son tour et fait le tour de l'arbre en regardant le plus loin possible. Chacun guette avec ses deux yeux. Chacun voudrait être le premier à voir les ailes d'un nuage de pluie. Tout le monde serait heureux, même si ce n'était qu'un nuage gros comme un papillon blanc. Mais rien. Jamais rien. Pas même un nuage gros comme un moustique. Rien que le ciel trop bleu qui pique les yeux. Le vieil Anissa dit « Je ne vois vraiment rien » et il va se rasseoir en laissant retomber sa tête triste. Dradina reprend « Je n'ai vraiment rien vu » et il retourne à sa place en fermant les yeux. « Je ne vois que rien et rien que rien » soupire Oussouf et il s'assoit avec sa tête contre ses genoux. Mais personne ne pose la question à Moumouna. Moumouna reste assise à sa place et elle ne bouge pas. Moumouna est aveugle, aveugle depuis sa naissance. Moumouna a beau tenir ses yeux grands ouverts, ses deux yeux ne voient rien. Moumouna se sent encore plus triste que les autres. À cause de ses yeux aveugles, Moumouna ne peut pas guetter les nuages. Elle n'a jamais vu de nuages. Elle n'a jamais vu de papillons blancs. Moumouna voudrait tant pouvoir regarder le ciel pour être utile à son village. Elle voudrait tellement pouvoir crier « J'ai vu un nuage! J'ai vu un nuage! Il arrive dans le vent! Il arrive du pays des étoiles! Il est fier comme un cheval blanc et il porte la pluie sur son dos !» Mais Moumouna ne voit même pas le ciel. Moumouna n'a jamais vu d'étoiles. Moumouna n'a jamais vu de cheval blanc. Les yeux de Moumouna sont vides. Une nuit, Moumouna se lève sans bruit. Elle s'habille et elle sort de la maison. Il est minuit. Pour elle, minuit ou midi, c'est toujours la nuit. Sans hésiter, Moumouna marche jusqu'à la place du village. Elle s'assied près du gros arbre sec comme un bâton. Tout se tait. Pas un insecte ne chante. Pas un petit morceau de vent ne joue de la musique. Rien ne bouge. Comme les autres, Moumouna fait le tour de l'arbre. Et il dit aussi « Je ne vois rien ». Mais au lieu d'aller se rasseoir, Moumouna s'en va plus loin. Elle traverse tout le village. Moumouna prend le petit chemin qui descend vers le puits. Le puits n'est plus qu'un gros trou rempli de cailloux secs. Moumouna se met à genoux et elle colle son oreille à la terre. Et très loin, là-bas, très profond, elle entend le petit bruit de l'eau. Alors, très vite avec ses mains, Moumouna creuse le sable sec et elle écarte les cailloux pointus. Elle sent que l'eau n'est pas loin, mais c'est trop dur, mais c'est trop long, mais c'est trop difficile. Alors Moumouna se lève et elle descend au bord de la rivière. De gros tas de pierres, voilà tout ce qui reste de la rivière. Moumouna marche pieds nus sur les cailloux, elle marche toujours, elle avance encore. On dirait que Moumouna ne sent pas le mal aux pieds. Moumouna s'arrête et elle se met à genoux. Son visage est contre les cailloux de la rivière. Une fois encore, elle penche son oreille. Elle écoute la respiration de la terre. Et loin, là-bas, tout au fond, elle entend l'eau qui court comme une chanson d'oiseau. Vite, vite,
Moumouna creuse un trou, elle enlève les cailloux, elle les jette plus loin. Mais c'est trop dur, mais c'est trop long, mais c'est trop difficile. Alors Moumouna court au village. Devant chaque case, elle crie « L'eau, l'eau, réveillez-vous, vite, vite, l'eau va revenir !» Les dormeurs se réveillent, les hommes prennent les outils, les femmes prennent les calebasses et tout le monde se met au travail. On creuse, on creuse, on creuse encore dans les cailloux de la rivière et tout commence par un petit bruit, comme si l'eau avait le « ok ». Et puis c'est un grand éclat de rire. L'eau se met à courir par

Les yeux brillent de plaisir. Les langues ont envie de parler ensemble. Les uns demandent « Qu'est-ce qui nous arrive ?» Les autres s'écrient « Comment cela est-il possible ?» Ousouf s'étonne « Comment une aveugle peut-elle faire couler la rivière ?» Alors le vieil Anissa déclare « Écoutez, écoutez tous. La petite Moumouna est aveugle. Mais avec ses oreilles, elle a fait attention. Elle a su que l'eau n'était pas loin. Elle est venue nous réveiller. Avec elle, nous avons creusé la terre. »

Il était une fois un roi qui était le plus riche, le plus puissant de tous les rois de la terre et de loin le plus heureux aussi. Sa reine était la plus belle de toutes les reines et sa fille unique encore plus belle que sa mère. Dans une des salles du palais, juste à côté de la salle du trône, se tenait un âne. Il avait le don de faire des crottes en or.

0: Et tous les matins, le roi venait ramasser de quoi remplir les caisses du royaume. Hélas, un jour, la reine tomba malade. Très malade.
1: Si je meurs, promettez-moi de ne vous remarier qu'avec une femme aussi belle que moi.
0: Je vous le jure, ma reine.
2: La reine est morte.
0: Quelque temps plus tard, le roi voulut se remarier. Mais il ne trouvait aucune femme dont la beauté lui permette de tenir sa promesse. À moins que... sa propre fille... À moins qu'il n'épouse sa propre fille... Ce qui déjà, en ce temps-là, ne se faisait pas.
1: C'est pas possible d'épouser sa fille, mais ça ne se fait pas, non. Le chagrin a rendu notre roi, mais complètement fou.
0: Désespérée, sa fille courut voir sa fée marraine.
3: Ne t'inquiète pas, ma fille. Je connais un moyen d'empêcher ce mariage. Demande au roi... de t'offrir une robe couleur du temps, si vraiment il veut que tu acceptes.
0: Le roi convoqua son tailleur et en 2 jours, la tenue était faite.
1: Ma reine, ma reine.
3: Calme-toi. Maintenant, tu vas demander au roi une robe couleur de lune. Si vraiment il veut que tu acceptes.
0: Mais là encore, ce qui semblait impossible devint réalité au bout de 4 jours.
1: Ma reine !
3: Demande au roi une robe encore plus vive que le soleil si vraiment il veut que tu acceptes.
0: Et une semaine après, la princesse l'avait devant elle, brillant du feu... de milliers de diamants.
1: Ma reine, ma reine.
3: Cette fois-ci, nous allons prendre les grands moyens. Tu vas lui demander ce qu'il ne pourra jamais t'accorder. La peau de son âne. Sans cet animal, il serait aussi pauvre que le moins riche des rois.
0: 15 jours plus tard, la princesse vit la peau de l'âne étalée devant sa porte.
1: Il ne me reste plus qu'à fuir.
0: Pour ne pas être reconnue par les gardes, elle se couvrit le visage de boue et mit la peau de l'âne sur ses épaules.
3: Personne jamais ne te reconnaîtra sous cette peau d'âne. Si tu veux retrouver tes robes de princesse, ton miroir et tes bijoux, il te suffira de claquer des doigts.
0: De pays en pays, la princesse passa inaperçue et finit par trouver refuge dans une ferme qui recherchait une fille pour s'occuper des cochons. Toute la semaine, elle travaillait comme la plus misérable des paysannes. Son seul plaisir, le dimanche, était de s'enfermer dans sa chambre, de se faire belle, vêtue de ses robes de princesse, et de chanter.
4: Quand tu as de la joie au cœur,
0: un jour,
4: des mains,
0: le fils du roi de ce pays-là entendit quelqu'un chanter.
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0: ce chant merveilleux, vient de là-bas. Il se dirigea vers la ferme, s'approcha de la chambre et regarda par le trou de la serrure. Une princesse! Mais qu'elle est belle! Alors il interrogea les paysans.
5: Il n'y a pas de princesse! Oh, juste une pauvrette!
1: On l'appelle Poudane.
0: Le prince en tomba malade, d'une maladie dont on ne guérit pas, l'amour. Sa mère se lamentait de le voir ainsi.
1: Mon pauvre enfant, mais qu'est-ce qui te ferait plaisir?
5: J'aime la galette, savez-vous comment? Quand elle est bien faite, avec du beurre dedans.
0: Et le jour même, qui était un dimanche, un messager partit commander la galette. Podane, qui avait déjà revêtu sa robe de princesse et ses plus beaux bijoux, se mit aussitôt en cuisine. Toute à sa recette, elle laissa tomber une de ses bagues dans la pâte de la galette.
3: Prince, la galette commandée.
0: Aïe! Mais qu'est-ce que c'est que ça? Une bague? Qu'on aille vite me chercher la personne à qui elle appartient. Je l'épouse sur le champ.
5: Tra-la-la-la-la-la-l'air, tra-la-la-la-la-la-la.
0: Et toutes les princesses du pays accoururent pour mettre la bague à leurs doigts. En vain. Bague trop petite? Doigt trop gros. Ensuite, ce fut le tour des duchesses, des comtesses et des baronnes. Certaines essayèrent de tricher avec des bandages. D'autres envisagèrent de se faire raboter le doigt, mais renoncèrent tellement ça devait faire mal. Et le défilé continua. Marchandes, paysannes, servantes, bergères se rendirent au palais pour essayer cette bague mystérieuse jusqu'au jour où il ne resta plus que Podane. Mais qu'attendez-vous? Allez la chercher! Et on la vit arriver, sale. Avec cette peau d'âne qui puait et l'âne et le cochon. Approchée, elle tendit au prince sa petite main au doigt d'une finesse merveilleuse. L'anneau lui allait.
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0: Ainsi cette bague est à vous. Voulez-vous m'épouser? À son sourire, il reconnut la princesse qu'il avait déjà admirée par le trou de la serrure. Alors Podane claqua des doigts et se retrouva paré de ses plus beaux atours. Mais le mariage d'un prince ne se fait pas comme ça, à la va-vite. Festin, feu d'artifice. Il faut prendre le temps de tout organiser. Il faut aussi lancer les invitations. Les rois des pays voisins voulaient se déplacer pour ne pas manquer pareille fête. Et dans ces rois se trouvait, bien sûr, le père de Podane, qui avait fini par trouver femme. Ma chère enfant, béni soit le ciel qui veut que je te revoie.
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0: Les habits neufs de l'empereur. Dans un palais richement décoré, vivait un empereur dont la passion était plutôt singulière.
1: J'adore les vêtements. Et oui.
0: Il dépensait tout son argent dans sa garde-robe. Et lorsqu'il se rendait en promenade ou siégeait au conseil des ministres, il passait 3 heures à se préparer. Son plus grand plaisir était que l'on pût admirer avec quel soin il s'habillait. Il attendait alors que l'on dît de lui.
1: Voyez comme l'empereur a bon goût.
0: Un jour, deux brigands qui cherchaient l'aventure entrèrent en ville et se firent passer pour des tisserands.
2: Nous savons tisser la plus belle étoffe du monde avec des dessins absolument merveilleux et d'une vertu magique unique au monde.
3: Notre tissu devient invisible devant toute personne bornée ou incapable de bien travailler.
0: Le roi y trouva l'occasion de distinguer les idiots des malins, les paresseux des personnes courageuses.
1: Je serai ainsi dans mon royaume qui mérite ma confiance. Je vous offre 2 sacs d'or si vous commencez immédiatement votre ouvrage.
2: Sire, nous sommes flattés de votre confiance.
3: Et nous ferons tout notre possible pour vous satisfaire.
0: Ils installèrent 2 métiers à tisser et firent semblant de travailler. Rien sur les bobines n'apparaissait. Pourtant, ils demandèrent à l'empereur encore plus de soie et d'or, qu'ils s'empressèrent ensuite de cacher dans de grands sacs. L'empereur, heureux que l'on lui fît le plus beau des vêtements, se demandait souvent où en était leur travail. Il fit chercher son premier ministre.
1: « Toi qui es si habile et si sage, je te prie d'aller voir les tisserands pour me raconter ce qu'il en est. »
0: Le ministre entra dans la grande salle où il travaillait et fut très étonné.
2: « Soyez le bienvenu, monsieur le ministre !»
3: Admirez la qualité du tissu et voyez comme il brillera sur les épaules du roi.
0: Le vieil homme se pencha, mais ne vit rien pour la simple et bonne raison qu'il n'y avait rien.
1: Mon esprit serait-il fatigué?
4: Votre travail est magnifique. Que d'adresse dans le tissage et que de beauté dans le dessin.
0: Puis il retourna au palais où l'attendait impatiemment l'empereur.
1: Alors, est-ce que c'est bien? Dis-moi vite.
4: C'est charmant, véritablement charmant. Les couleurs feront ressortir votre teint et le dessin mettra en valeur votre petite taille.
0: L'empereur en fut extrêmement fier. Les fripons continuèrent à demander plus d'or et de soie. Les jours passèrent et le métier restait vide. L'empereur décida d'envoyer un autre de ses ministres examiner l'étoffe. De la même façon, celui-ci ne vit rien.
2: Regardez ce tissu admirable!
0: Le ministre ne voulut pas avouer la moindre faiblesse.
1: Dieu, quelle merveille! Jamais aussi beau tissu n'a été tissé, c'est sûr.
0: L'empereur, enfin, voulut voir lui-même. Accompagné de tous ses ministres et autres gens de grande importance, il rendit visite aux 2 coquins. Penchés sur leur métier à tisser, ceux-ci faisaient semblant de tenir en leurs mains les fils d'or et de soie.
2: N'est-ce pas extraordinaire?
3: Admirez ce motif digne de votre altesse.
0: Et tous se penchèrent sur le métier à tisser vide, comme si l'on y voyait quelque chose. L'empereur, dépité, pensait.
1: Quel malheur! Je ne vois rien. Suis-je aussi niais que cela? Admirable. Ce tissu est admirable. Ma foi, voilà un travail qui mérite toutes mes félicitations.
0: Il fut donc décidé que l'empereur porterait cet habit le jour de la grande procession de la Saint-Jean. Durant toute la nuit qui précéda cette fête, les 2 filous firent semblant de travailler à la lueur de chandeliers. Au petit matin, ils s'arrêtèrent.
2: Voilà, nous avons terminé. Et comme promis, cet habit est digne d'un roi. Il ne nous reste plus qu'à couper les derniers fils qui dépassent.
3: Allez chercher l'empereur, que l'on puisse lui essayer les vêtements.
0: et l'on vit les domestiques courir dans tous les sens.
5: Où est l'empereur ?
1: Vite que l'on trouve l'empereur !
5: Son habit d'or !
1: Est prêt !
0: Celui-ci arriva, toujours accompagné de ses ministres, et très inquiet. D'un air de grande importance, les tisserands levèrent les bras, comme s'ils tenaient quelque chose.
2: Voici la veste, le pantalon et voilà le manteau.
4: C'est léger comme un oreiller de plume, pour que cela ne pèse pas sur vos épaules.
3: Si votre Altesse daigne se déshabiller, que l'on puisse vous essayer des habits.
0: L'empereur se dévêtit et les deux tisserands firent mine de lui présenter des vêtements. L'empereur s'admira dans la glace.
1: Je suis satisfait de votre travail. Et maintenant, en route pour la procession.
0: Deux petits pages firent semblant de ramasser la longue traîne du manteau, ne voulant pas avouer eux aussi qu'ils ne voyaient rien du tout. Et tandis que l'empereur défilait fièrement dans la rue, toute la foule s'écriait.
6: Extraordinaire.
0: Nul n'osait avouer qu'il ne voyait rien, car c'était admettre que l'on était un sot ou un paresseux. Seul, un enfant s'étonna.
7: Mais il me semble que l'empereur est tout nu.
8: Mais c'est vrai. Mais enfin, disons,
9: l'empereur n'a pas d'habit.
8: Enfin, c'est incroyable ça, alors, enfin.
0: L'empereur se sentit honteux, car il pensait qu'ils avaient raison. Cependant, il réfléchit.
8: Quelle que soit la vérité, je me dois de rester jusqu'à la fin.
0: Puis il releva la tête encore plus fièrement et traversa la foule.
7: Mais puisque je vous dis qu'il est...

Il y a de cela bien longtemps, au temps où les paysannes filaient encore la laine, vivait un couple de pauvres paysans. Malgré leur misère, ils n'en regrettaient pas moins de ne pas avoir d'enfants. Songe, femme, soupirait l'homme, comme la maison serait plus gaie, si auprès de l'âtre ce soir, un beau petit gars nous tenait compagnie. Ah, hélas, mon âme, répondit sa femme, tout en arrêtant son rouet, comme je serais heureuse moi-même. Serait-il minuscule, tiens, pas plus grand que mon pouce, je l'accueillerais avec joie. Or, pour leur plus grand bonheur, quelques mois plus tard, un fils naquit dans leur chaumière. Bien formé et pourvu d'une belle voix, c'était un bel enfant, mais d'une taille minuscule, guère plus grand que l'ongle de son père. Et l'enfant ne grandit jamais. Toutefois, son intelligence était vive, ses gestes adroits, et il réussissait tout ce qu'il entreprenait. Tout d'abord inquiet, ses parents s'étaient vite accoutumés à sa petite taille et lui surnommèrent tendrement Tom Pouce. Un jour, le paysan s'apprêtait à aller abattre du bois. Il soupira « Si au moins j'avais quelqu'un pour m'amener la charrette !»« Père !» s'écria Tom Pouce, « laissez-moi conduire seul la charrette. Je vous retrouverai ainsi dans la clairière et vous gagnerez du temps. » Mais tu es si petit !» s'exclama le père en souriant. « Comment pourrais-tu conduire le cheval et tirer sur les rênes ?»« J'ai une idée !» s'écria le petit homme. « Maman va atteler, elle me hissera ensuite jusqu'à la tête du cheval et je me glisserai à l'intérieur de son oreille. Il me connaît bien, ne prendra pas peur et je le guiderai ainsi jusqu'à la coupe de bois. » Le père donna son accord, la mère attela le cheval et déposa délicatement Tom Pouce dans l'oreille de la bête. Le garçon se mit à commander comme un vrai charretier, suivant les bons chemins et s'arrêtant sagement au carrefour. Alors qu'ils étaient en vue de la clairière, ils croisèrent deux étrangers devisant sur le bord herbeux de la route. Entendant une voix, ceux-ci se retournèrent. « Oh, là, nous arrivons, mon brave Zéphir !» criait à ce moment Tom Pouce, bien dissimulé dans son étrange cachette. « Bon sang ! Mais bon sang, je rêve !» s'exclama l'un des hommes. « Une charrette qui se dirige seule ? Et on entend la voix du cocher sans voir personne ?» Suivons-la, décida son compère. Il y a là quelque malice ou quelque sorcellerie à n'en point douter. Le lourd véhicule s'arrêta net devant la pile de bois. Devant les yeux étonnés des deux curieux, le paysan s'approcha du cheval et lui extirpa de l'oreille un minuscule petit bonhomme qui, tout guilleret, s'en vint s'asseoir sur un brin de paille à quelques mètres des deux hommes. Voyant cette miniature de personnage si hardi, si débrouillard, les deux hommes en restèrent ébahis. Enfin, l'un d'eux s'approcha du paysan et, prenant une mine faussement affable, lui dit « Brave homme, vends-nous donc ton fils. Nous lui ferons gagner une fortune en le montrant dans les foires des grandes villes. » « Vendre, mon cher petit, pas question !» répliqua le paysan indigné. Mais Tom Pouce, profitant de l'inattention des deux compères occupés à compter leurs écus, lui chuchota « Père, acceptez l'argent de ces deux gredins. Ils veulent m'exploiter, mais je m'échapperai rapidement, je vous le promets. » Le brave homme, le cœur un peu gros, le vendit donc contre deux beaux écus d'or. Prestement, il sauta au basque de l'habit de l'un des deux compères, grimpa sur son épaule et enfin s'installa sur le rebord de son chapeau. Ils cheminèrent ainsi toute la journée. Et alors qu'ils arrivaient en bordure d'un champ récemment moissonné, Tom Pouce cria soudain « S'il vous plaît, laissez-moi descendre à terre. J'aperçois là-bas un garenne pris au collet. Il nous fera un bon dîner. Je vais vous le montrer. » Alléché sans méfiance, l'homme le déposa à terre. Vif comme une anguille, Tom Pouce se faufila dans un trou de mulot en criant « Bonsoir messieurs et bonne route, mais sans moi !» Furieux, les deux hommes durent repartir bredouille. Et Tom Pouce décida d'attendre l'aube à l'abri d'une coquille d'escargot vide. Il dormait profondément lorsqu'un bruit de voix l'éveilla. Deux voleurs s'étaient arrêtés à quelques pas de là. L'un d'eux disait « Ah, comment diable voler ce riche curé ?»« Je vais vous le dire, moi !» s'écria bien fort Tom Pouce. « Emmenez-moi avec vous, je vous aiderai. » « B
Baissez les yeux, je suis là, tout près, regardez. Comment ? C'est toi, petit diablotin, qui prétends nous aider ? Aisé, expliqua Tom Pouce. Voilà ce que je vais faire. Je me glisserai par une petite fenêtre et une fois dans la chambre du curé, je vous passerai tout. Ah, tu n'es point un sot, déclara l'un des voleurs en le juchant sur son épaule. À nous la fortune, pressons-nous, la lune se lève, à nous la fortune. Puis ils se turent, car ils arrivaient près du presbytère. Tom Pouce se coula à l'intérieur de la maison en criant « Voulez-vous tous les louis d'or et les lingots d'argent ?» Effrayés, les voleurs le supplièrent bien vite de parler plus bas. Un tel tapage risquait de donner l'éveil au curé et à sa domestique, qui dormait tout près de là. Cependant, faisant la sourde oreille au conseil des deux bandits, Tom Pouce criait de plus belle « Décidez-vous, que diable, messieurs, les tableaux et l'argenterie, est-ce que cela vous intéresse ?» Entendant tout ce bruit, la cuisinière, qui avait le sommeil léger, s'assit dans son lit. Saisissant son bougeoir, elle alluma la chandelle aux braises du foyer et se précipita en direction du bureau. Lorsqu'elle pénétra dans la pièce, elle la trouva vide. Effrayés, les voleurs s'étaient enfuis de sous la fenêtre. Quant à Tom Pouce, l'âme en paix, il s'était réfugié dans une mangeoire pleine de foin dans la grange toute proche. Rassurée, la brave cuisinière repartit se coucher. Tôt, le lendemain matin, la servante, chargée de s'occuper des bêtes, s'empara d'une brassée de foin afin de donner à manger aux vaches. Celle qui avait un veau à nourrir se jeta avidement sur sa mangeoire et hop, Tom Pouce, à peine réveillé, fut précipité au fond de l'estomac du ruminant qui ingurgitait de grosses quantités de foin. « Oh, assez de foin, assez d'herbe, j'étouffe !» cria Tom Pouce. Saisi d'une intense frayeur en entendant la vache parler, la malheureuse servante tomba à la renverse, appelant le curé au secours. « Mon brave maître, mon brave maître, voilà notre vache qui cause à cette heure !» bégaya la pauvre femme. « Voyons, ma fille, vous rêvez !» s'écria tout d'abord le curé, retroussant sa soutane dans l'étable malpropre. Mais la voix retentit de nouveau. Le curé, effrayé, se signa. Il y a là, c'est sûr, quelques manœuvres du diable. Et il aspergea abondamment l'étable, la vache, la servante, d'eau bénite. Après quoi, car on n'est jamais trop prudent, il décida de faire abattre la bête car cette dernière s'obstinait à crier qu'elle ne voulait plus du fourrage dont on la gavait. Tom Pouce, craignant en effet de mourir étouffé sous cette avalanche de nourriture, hurlait. Alors, la pauvre vache fut donc sacrifiée et son estomac jeté sur un monceau de détritus. Tom Pouce eut beaucoup de mal à émerger de la panse malodorante. Il aspirait sa première bouffée d'air frais lorsqu'un loup affamé avala l'estomac et son contenu. Et voilà notre infortuné petit bonhomme dans une cachette tout aussi inconfortable et puante. Il murmura « Cher loup, dans la dernière maison du village se trouve un garde-manger bien garni. Pénètre la nuit par le tuyau d'égout. Tu pourras te remplir la panse à ton aise. » Ce long jeûne me donne des hallucinations, grommela le loup. Par exemple, j'entends des voix. Oh, mais après tout, le conseil n'est pas si mauvais. Suivons-le. Il le suivit si bien, ce conseil, que lorsqu'il voulut repartir, son ventre rebondi lui interdit de pénétrer à l'intérieur du tuyau. Il était pris au piège. Aussitôt, Tom Pouce se mit à crier, ameutant la maisonnée. « Cher père, mon cher père, tuez ce loup, je suis là, dans son ventre !» Le père sortit, tua le loup, et Tom Pouce ainsi retrouva ses parents, ravis, heureux de le revoir. »

0: La princesse pâtissière. La princesse Héloïse est une parfaite petite princesse. Mais elle a une drôle de passion. Les gâteaux. Elle connaît tout un tas de recettes par cœur. La tarte tatin, le fondant au chocolat, le moelleux aux pommes, le tiramisu aux fraises et bien d'autres encore. Mais comme toutes les petites princesses, elle n'a pas accès à la cuisine.
1: Tu n'y penses pas, lui dit le roi. Faire la cuisine, n'importe quoi.
2: Ce n'est pas un endroit pour les demoiselles, ajoute la reine.
1: N'insiste pas, c'est non, conclut son père.
0: Héloïse est très déçue et cherche une autre occupation. Les poupées, la pâte à modeler, la corde à sauter. Rien ne l'amuse. Une nuit, la petite princesse décide de descendre à la cuisine. Elle sort les ustensiles et les ingrédients nécessaires à sa recette préférée. Elle mélange les œufs, le lait, la farine, sans oublier le chocolat fondu. Héloïse s'amuse comme une petite folle. Elle verse sa préparation dans un joli moule et l'enfourne dans le four bien chaud. Une délicieuse odeur se répand dans tout le château. Pendant ce temps, la princesse lèche la cuillère encore pleine de chocolat. Quelle gourmande! Dring! Ça y est, le gâteau est prêt. Héloïse le met sur un joli plat et le dépose sur un plateau. Puis, elle monte jusqu'à la chambre de ses parents. Le roi ouvre la porte.
1: Mais que fais-tu là, ma chérie?
3: Je vous apporte le petit déjeuner.
1: Comme cela sent bon, dit sa mère en prenant une part de gâteau.
0: Le roi et la reine ne résistent pas au fabuleux fondant au chocolat.
1: Mais qui a fait ce si bon gâteau? Demande le roi.
3: C'est moi, dit Héloïse toute fière.
1: Le roi la félicite. C'est le meilleur gâteau de tout le royaume. Qui avait dit que les princesses n'avaient pas leur place dans la cuisine?
0: Plaisante le roi. Depuis ce jour, Héloïse a sa cuisine personnelle, où chaque jour, elle vient préparer de délicieux gâteaux. On l'entend rire à l'autre bout du château. Normal, elle s'amuse.
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0: L'histoire que je vais te raconter se passe en Égypte, il y a très très longtemps, à l'époque des pyramides. Ce pays d'Afrique est traversé par un grand fleuve qui s'appelle le Nil. À cet endroit vivait une famille de crocodiles. Ils étaient très bien installés à l'abri des roseaux, pêchant des poissons et faisant de longues siestes au soleil. Le vrai bonheur. Les gens des villages voisins les laissaient vivre en paix. Car dans la religion égyptienne, le crocodile était un animal sacré, le messager des dieux. Or, un jour, sortant son petit bout du museau de l'œuf que sa maman avait pondu, voilà qu'un bébé crocodile, très différent des autres, apparut. La nouvelle de sa naissance fit le tour du pays à la vitesse d'un éclair. En effet, au lieu d'être jaune sur le ventre et vert sur le dos, comme tous les crocodiles du monde, le petit animal avait la peau d'un superbe rouge fluo. Dès son premier bain, on aurait dit un coquelicot flottant sur l'eau. Le pharaon prit la chose très au sérieux, pensant que c'était un signe envoyé du ciel et ordonna que l'on capture l'étrange bébé crocodile au plus vite. Ce ne fut pas une chose facile, car la maman crocodile s'interposa de toutes ses forces. Néanmoins, le soir venu, ligoté de la tête à la queue, on emmena le crocodile rouge jusqu'au palais royal, où il fut délicatement déposé dans une piscine de marbre décorée de feuilles d'or. Pendant 8 jours, matin et soir, le pharaon vint rendre visite à son petit protégé et lui offrit des friandises. Pourtant, le petit crocodile rouge ne pouvait oublier sa maman et sa liberté perdue. Aussi, il ne se nourrissait plus, pleurait à grosses larmes, et cela rendait le pharaon autant malheureux que lui. Lui qui croyait dur comme fer que cet animal extraordinaire apporterait bonheur et prospérité à l'Égypte entière en l'installant auprès de lui dans son palais. Le pharaon commença à se poser des questions et à douter que tout cela soit une bonne idée. En effet, des orages terribles détruisirent la moitié des récoltes. Puis, ce fut une invasion de sauterelles qui termina de réduire à zéro les cultures. Enfin, au sud du pays, la guerre menaçait. Que d'ennuis, que de catastrophes! Alors, le pharaon, qui n'était pas un idiot, décida de remettre le petit crocodile rouge là où il avait été capturé 2 mois plus tôt, c'est-à-dire au milieu des roseaux, au bord du Nil. Les retrouvailles de l'animal avec sa famille furent tendres et joyeuses. À compter de ce jour, tout sembla aller beaucoup mieux dans le pays d'Égypte. La météo fut à nouveau propice pour les travaux des champs. Les vilaines sauterelles disparurent à jamais et la paix revint aux frontières du sud. Les miracles se succédaient. Le pharaon fut persuadé que son bon geste avait plu aux dieux du ciel. Aussi, dorénavant, c'est lui qui, tous les jours, matin et soir, vint sur les bords du fleuve rendre visite au petit crocodile rouge pour lui offrir des friandises bien méritées.
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0: peux profiter de cette chanson pour passer une petite annonce?
1: Ouais, vas-y, bien sûr.
0: Ok, alors voilà. 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
1: Non, attends, Adèle, tu peux pas faire ça ici.
0: Oh, dommage.
1: Oups, le chat. Attention, Adèle, tu marches sur Ajax.
0: Ouais, je sais.
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